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2: Bonjour à tous, à la une de l'actualité. L'ancien Premier ministre Édouard Balladur est mort à l'âge de 97 ans. Sa famille a annoncé son décès hier soir à Paris. Il avait dirigé le gouvernement de 1993 à 1995 sous François Mitterrand. Emmanuel Macron, Sébastien Lecornu ou encore Nicolas Sarkozy ont salué la mémoire d'une figure majeure de la Ve République. Plus de 11 600 000 élèves reprennent le chemin de l'école aujourd'hui en France. Écoliers, collégiens et lycéens font leur rentrée au lendemain de celle des enseignants. Au total, près de 852 000 professeurs sont mobilisés dans quelques 57 700 écoles et établissements scolaires. Plusieurs changements. Ce 1er septembre, le prix du gaz augmente, les arrêts maladie sont davantage encadrés et de nouvelles règles entrent en vigueur à l'école comme dans les entreprises. Tour d'horizon des principaux changements avec Virginie Quiénon.
3: Le gaz d'abord. Le prix repère grimpe de 5,6%. Une hausse qui concerne près de 6 millions de foyers avec une offre indexée. Côté santé, un premier arrêt de travail sera désormais limité à 31 jours et une prolongation à 62 jours, sauf exception médicale. Dans les lycées, l'usage du téléphone portable devient interdit, même si les établissements doivent encore adapter leur règlement intérieur. Et autre changement, les vêtements issus de l'ultra fast fashion seront frappés d'un malus environnemental, par exemple 2 euros pour un t-shirt ou 9 euros pour un jean. Enfin, les grandes entreprises devront désormais pouvoir recevoir leurs factures au format électronique. Les PME et micro-entreprises auront, elles, un an de plus pour s'adapter.
2: Merci Virginie. L'été 2026 est le plus chaud jamais enregistré en France depuis le début des mesures en 1900. La température moyenne a atteint 24,1 degrés entre juin et août, soit 1 degré de plus que le précédent record de 2003. La France a surtout connu 53 jours de vagues de chaleur sur les 92 jours de l'été, avec des centaines de records de température battues. L'Union européenne va suspendre d'ici deux jours les importations de viande brésilienne. Sont concernés le bœuf et la volaille, mais aussi les œufs et le miel. Bruxelles estime que le Brésil n'a pas apporté suffisamment de garanties sur le respect des règles européennes contre l'utilisation abusive d'antibiotiques dans l'élevage. La suspension va rester en vigueur jusqu'à ce que cette conformité soit démontrée. Et puis en tennis, déception à l'US Open pour Arthur Fils. Le Français a été éliminé hier au premier tour par Stefanos Tsitsipas en 4-7. C'est fini aussi pour Valentin Royer et Giovanni Impecci Pericard. Voilà pour l'essentiel de l'actualité. Belle rentrée à tous.

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1: Bonjour, bonjour à tous. C'est le prix des terres noires et des 1600 mètres de la piste en gazon à l'hippodrome de Deauville qui sera le théâtre du Quintet Plus de ce mardi 1er septembre 2026. Il réunira 16 galopeurs bien connus des parieurs. Départ prévu 13h55. En tête de notre sélection, le 5 Kraskov ne devrait plus tarder à refaire parler de lui. Alors pourquoi pas ce mardi, il peut même l'emporter. Suivi du 3, Félix Ozorm, toujours compétitif en 41,5 de valeur. L'As Calas, avantagé par l'assouplissement des pistes. Le 16, Hyde Barry, idéalement placé en bas de tableau dans cette épreuve. Et enfin, le 7, No Limit Dream, sur sa distance de prédilection pour son changement d'entraînement. Il complétera notre sélection. Une sélection que vous pouvez retrouver sur ma chaîne YouTube Tom Kazak, les pronostics hippiques avec mes dernières minutes. Donc notre choix aujourd'hui, premier le 5, Kraskov. Second le 3, Félix Ozorm. Troisième, l'As Calas. Quatrième, le 16, Hyde Barry. Cinquième, le 7, No Limit Dream. Le second choix, le 13, le 2 et le 4. Et à vous la fortune!

Bonjour à tous. Cher Bélier, un détail réglé aujourd'hui vous évitera un stress inutile plus tard. Les taureaux, vous pourriez comparer plusieurs possibilités avant de vous engager et cette prudence sera payante. Les gémeaux, un proche pourrait vous demander un avis pratique que vous saurez donner avec justesse. Les cancers, en limitant les sollicitations et en vous accordant quelques moments de calme, vous retrouverez une concentration que vous pensiez perdue. Les lions, vous pourriez motiver une équipe, encourager un proche ou même relancer un projet collectif. Les vierges, détails et organisations sont à l'honneur, votre rigueur porte ses fruits. Quant à vous, les balances, en prenant du recul, vous verrez apparaître une option que vous n'aviez pas envisagée. Les scorpions, une mise au point franche mais posée vous permettra d'avancer sans arrière-pensée. Les sagittaires, aujourd'hui, pas de place pour la procrastination, la persévérance sera de mise. Les capricornes, vous serez particulièrement attentifs à ce qui est durable aujourd'hui. Quant à vous, les Verseaux, vous trouverez une manière différente de faire les choses et cette approche séduira votre entourage. Et puis enfin, du côté des poissons, un lieu, une musique ou une personne influencera fortement votre humeur. Je vous souhaite à tous une très belle journée. Prenez soin de vous.

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1: Bonjour à tous, l'essentiel de l'actualité. L'ancien Premier ministre Édouard Balladur est mort à l'âge de 97 ans. Sa famille a annoncé son décès hier soir à Paris. Il avait dirigé le gouvernement de 1993 à 1995 sous François Mitterrand. Emmanuel Macron, Sébastien Lecornu ou encore Nicolas Sarkozy ont donc salué la mémoire d'une figure majeure de la Ve République. Près de 12 millions d'élèves reprennent le chemin de l'école ce matin en France. Écoliers, collégiens et lycéens font leur rentrée au lendemain de celle des enseignants. Au total, près de 852 000 professeurs sont mobilisés dans quelques 57 700 écoles et établissements scolaires. Plusieurs changements entrent en vigueur aujourd'hui. Le 1er septembre, le prix repère du gaz augmente. Les premières prescriptions d'arrêt maladie seront limitées à 31 jours. L'indemnisation chômage après une rupture conventionnelle sera réduite et la facture électronique devient aussi obligatoire pour des millions d'entreprises. Et enfin, le gendarme financier mondial alerte sur les risques liés à l'intelligence artificielle. Le Conseil de stabilité financière estime que des IA très avancées pourraient accélérer et même amplifier des cyberattaques contre les banques ou les systèmes de paiement. Dans un contexte de marché fragile, cela pourrait provoquer une forte déstabilisation financière. 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
1: Bonjour à tous, à la une de l'actualité. L'ancien Premier ministre Édouard Balladur est mort à l'âge de 97 ans. Sa famille a annoncé son décès hier soir à Paris. Il avait dirigé le gouvernement de 1993 à 1995 sous François Mitterrand. Emmanuel Macron, Sébastien Lecornu ou encore Nicolas Sarkozy ont salué la mémoire d'une figure majeure de la Ve République. Plus de 11 600 000 élèves reprennent le chemin de l'école aujourd'hui en France. Écoliers, collégiens et lycéens font leur rentrée au lendemain de celle des enseignants. Au total, près de 852 000 professeurs sont mobilisés dans quelques 57 700 écoles et établissements scolaires. Plusieurs changements. Ce 1er septembre, le prix du gaz augmente, les arrêts maladie sont davantage encadrés et de nouvelles règles entrent en vigueur à l'école comme dans les entreprises. Tour d'horizon des principaux changements avec Virginie Quiénon.
2: Le gaz d'abord. Le prix repère grimpe de 5,6%. Une hausse qui concerne près de 6 millions de foyers avec une offre indexée. Côté santé, un premier arrêt de travail sera désormais limité à 31 jours et une prolongation à 62 jours, sauf exception médicale. Dans les lycées, l'usage du téléphone portable devient interdit, même si les établissements doivent encore adapter leur règlement intérieur. Et autre changement, les vêtements issus de l'ultra fast fashion seront frappés d'un malus environnemental. Par exemple, 2 euros pour un t-shirt ou 9 euros pour un jean. Enfin, les grandes entreprises devront désormais pouvoir recevoir leurs factures au format électronique. Les PME et micro-entreprises auront, elles, un an de plus pour s'adapter.
1: Merci Virginie. L'été 2026 est le plus chaud jamais enregistré en France depuis le début des mesures en 1900. La température moyenne a atteint 24,1 degrés entre juin et août, soit 1 degré de plus que le précédent record de 2003. La France a surtout connu 53 jours de vagues de chaleur sur les 92 jours de l'été, avec des centaines de records de température battus. L'Union européenne va suspendre d'ici deux jours les importations de viande brésilienne. Sont concernés le bœuf et la volaille, mais aussi les œufs et le miel. Bruxelles estime que le Brésil n'a pas apporté suffisamment de garanties sur le respect des règles européennes contre l'utilisation abusive d'antibiotiques dans l'élevage. La suspension va rester en vigueur jusqu'à ce que cette conformité soit démontrée. Et puis en tennis, déception à l'US Open pour Arthur Fils. Le Français a été éliminé hier au premier tour par Stefanos Tsitsipas en 4-7. C'est fini aussi pour Valentin Royer et Giovanni Pecci Perricard. Voilà pour l'essentiel de l'actualité. Belle rentrée à tous.
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4: Bonjour à toutes et à tous, bienvenue dans la matinale de Radio 4. Ça y est, septembre est là. Le mois où le réveil sonne un petit peu plus fort, où les cartables ressortent du placard, où on commence déjà à se demander où sont passées les vacances. Aujourd'hui, 1er septembre, on fête les Gilles. Et le dicton nous prévient, s'il pleut à la Saint-Gilles, ça dure jusqu'à Saint-Michel. Alors souhaitons surtout une très bonne fête à tous les Gilles ce matin, avec une petite dose d'optimisme pour la météo. On verra bien plus tard. Très belle matinée avec Radio 4 et bon réveil.
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0: Petit voyage dans le temps ce matin avec l'éphéméride de ce 1er septembre. En 1902, Georges Méliès sort Le Voyage dans la Lune. À l'époque, pas d'effet numérique, pas d'ordinateur, pas de fond vert, mais beaucoup d'imagination. Et pourtant, plus d'un siècle plus tard, cette fusée plantée dans l'œil de la Lune reste l'une des images les plus célèbres de l'histoire du cinéma. Comme quoi, pour faire rêver les spectateurs, il fallait surtout de bonnes idées. La matinale continue avec vous ce matin et la musique revient dans un instant.
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13: Bonjour à toutes et à tous, c'est l'heure des petites annonces sur Radio 4. Des objets à vendre, des recherches, de bonnes affaires, mais aussi des animaux, un logement et des opportunités d'emploi. Voici les annonces du jour. Et pour commencer, plusieurs ventes dans la catégorie des objets et du matériel. À vendre une collection de 150 voitures miniatures. Également proposé à la vente un blouson en cuir pour homme en taille 42-44, ainsi qu'une encyclopédie L'Univers en 7 volumes. Côté maison, un lavabo beige avec colonne et robinetterie de marque Grohe est également à vendre et il y a aussi une porte coulissante en aluminium de 2 mètres de hauteur sur 80 cm de large ainsi qu'une paire de barres de toit pour Scénic. Puis plusieurs auditeurs sont à la recherche de divers objets. On cherche des trains, des bateaux ou encore des avions pour le modélisme, mais également une cuisinière à bois, du petit outillage ainsi que du matériel de pêche qui serait donné ou vendu à petit prix. A donné cette fois une série de bocaux Le Parfait à caoutchouc de différentes tailles pour les amateurs de conserves maison. Un rendez-vous à noter à présent, un vide maison aura lieu les 5 et 6 septembre de 10h à 19h à Pendagenet. Vous trouverez des meubles, des cuivres anciens, des porcelaines, de la vaisselle en cristal, de l'argenterie, des bibelots et de l'outillage. De quoi dénicher quelques belles trouvailles. Place maintenant aux annonces agricoles. À vendre une herse rotative de 4 mètres ainsi que 30 boules de foin de diamètre 120 sans sénesson de Jacob. Du côté des véhicules, une Alfa Romeo Giulietta noire diesel de l'année 2017 est proposée à la vente. Elle dispose d'une boîte automatique et affiche 103 000 km au compteur. Quelques annonces également du côté des animaux. Une douzaine d'agneaux sont à vendre, vivants ou prêts à consommer, et à vendre également un coq Sussex ainsi qu'un coq accompagné de 3 poules. Et puis puis, si vous êtes à la recherche d'un logement, une maison de 55 mètres carrés est proposée à la location à Casseneuil. Elle comprend un séjour, une cuisine, deux chambres, un jardin et un garage. La maison est climatisée et le loyer est de 680 euros. Enfin, plusieurs opportunités à signaler côté emploi. Une auditrice propose ses services pour effectuer des heures de ménage et de repassage sur les secteurs de Gavaudin, Fumel et Montflanquin. La DMR de Villeréal recherche de son côté une auxiliaire de vie ainsi qu'une aide ménagère, deux postes à pourvoir immédiatement. Et puis pour celles et ceux qui souhaitent se former, le Greta CFA Aquitaine propose une formation à la prévention des risques et aux gestes de premier secours au travail. Cette formation qui permet d'obtenir la certification sauveteur-secouriste du travail aura lieu les 5 et 6 octobre à Agen. Voilà pour les petites annonces du jour. Il y avait encore beaucoup de choses à signaler aujourd'hui sur Radio 4. Et pour déposer ou répondre à une annonce, vous pouvez appeler la radio le matin entre 8h et 13h au 05 53 36 60 50. Très bonne journée à toutes et à tous et à très bientôt sur Radio 4.

0: 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Bon réveil, nous sommes le 1er septembre, 244e jour de l'année. Ça veut dire qu'il nous reste 121 jours avant de tourner définitivement la page de 2026. Mais rassurez-vous, on ne va pas commencer à parler de Noël tout de suite. Aujourd'hui, c'est surtout le premier jour de septembre. Alors profitons encore un petit peu de l'été et de cette ambiance de rentrée. Pendant que vous démarrez la journée, Radio 4 vous accompagne toute la matinée jusqu'à midi. 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
1: La rentrée approche et avec elle un rendez-vous incontournable de la vie locale, le Forum des associations de Villeneuve-sur-Lot. Deux journées seront proposées pour découvrir les nombreuses activités sportives et culturelles du territoire. Michel Laville, adjoint au maire en charge des sports et de la vie associative, vous en dit plus.
2: Mais le Forum des associations, c'est vraiment le rendez-vous de la rentrée. Permet à chacun, petits et grands, de découvrir toute la richesse de notre tissu associatif. Une cinquantaine de clubs sportifs et une trentaine d'associations culturelles ont répondu présents et mettront en avant leur discipline. Pendant ces deux journées, les visiteurs pourront échanger avec les bénévoles, découvrir de nouvelles activités, assister à des démonstrations et pourquoi pas trouver leur future passion. C'est aussi une belle façon de mettre en lumière l'engagement de tous les bénévoles qui nous font vivre nos associations. Les deux dates à noter sur vos agendas, le samedi 5 septembre dès 10h au Centre culturel pour venir rencontrer les associations culturelles et le dimanche 6 septembre dès 10h pour rencontrer les associations sportives au complexe de la Miremori.
1: Cette année, le Forum des associations réserve également quelques nouveautés, avec notamment la participation de nombreuses associations santé et handicap, mais également des animations pour le public. Michel Laville.
2: Cette année, nous avons souhaité mettre l'accent sur la santé, le handicap, et le sport pour tous. Un espace dédié réunira des associations engagées dans ces domaines, ainsi que des clubs qui proposent des pratiques adaptées à des alternatives handisport. L'objectif est simple, montrer que chacun peut trouver une activité qui lui correspond. Bien sûr, il y aura aussi de nombreuses animations tout au long de la journée du dimanche, démonstrations sportives, initiations, tours d'escalade, jeux gonflables, etc. Très gratuite. Ce sera l'occasion de préparer une rentrée dynamique et conviviale.
1: Le Forum des associations se tiendra le samedi 5 septembre de 10h à 16h au Centre culturel, puis le dimanche 6 septembre de 10h à 17h au complexe sportif de la Miremori. L'entrée est gratuite. Toutes les informations sont à retrouver sur le site internet de la ville de Villeneuve-sur-Lot.
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0: Bonne matinée, bienvenue sur Radio 4 ce mardi matin. Qui va avoir de la chance en amour? Qui va devoir garder son calme au boulot? Et surtout, qui ferait mieux de ne surtout pas regarder son compte en banque aujourd'hui? Les astres ont leur petite idée. Et Camille est là pour vous la dévoiler. Voici l'horoscope de ce mardi. Bonjour Camille.
1: Bonjour à tous. Cher Bélier, un détail réglé aujourd'hui vous évitera un stress inutile plus tard. Les taureaux, vous pourriez comparer plusieurs possibilités avant de vous engager et cette prudence sera payante. Les gémeaux, un proche pourrait vous demander un avis pratique que vous saurez donner avec justesse. Les cancers, en limitant les sollicitations et en vous accordant quelques moments de calme, vous retrouverez une concentration que vous pensiez perdue. Les lions, vous pourriez motiver une équipe, encourager un proche ou même relancer un projet collectif. Les vierges, détails et organisations sont à l'honneur, votre rigueur porte ses fruits. Quant à vous, les balances, en prenant du recul, vous verrez apparaître une option que vous n'aviez pas envisagée. Les scorpions, une mise au point franche mais posée vous permettra d'avancer sans arrière-pensée. Les sagittaires, aujourd'hui, pas de place pour la procrastination, la persévérance sera de mise. Les capricornes, vous serez particulièrement attentifs à ce qui est durable aujourd'hui. Quant à vous, les Verseaux, vous trouverez une manière différente de faire les choses et cette approche séduira votre entourage. Et puis enfin, du côté des poissons, un lieu, une musique ou une personne influencera fortement votre humeur. Je vous souhaite à tous une très belle journée. Prenez soin de vous.
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0: Bonne matinée, bon réveil avec nous à l'instant. C'était les Cool and the Gang sur Radio 4. Ici, pour commencer cette journée, on faisait simplement un petit câlin. Une étude qui nous rappelle que le contact physique peut envoyer au cerveau un véritable signal de sécurité. Les fameux câlins peuvent notamment favoriser la libération d'ocytocine, contribuer à faire baisser le niveau de stress. Alors évidemment, on ne va pas vous demander de prendre votre collègue dans les bras ce matin, mais un petit geste affectueux, un sourire, un petit bonjour, ça ne coûte rien. Et ça peut déjà faire beaucoup pour commencer cette journée de mardi. Radio 4, la radio qui vous accompagne avec le sourire ce matin et l'actualité qui arrive dans quelques minutes.
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2: Bonjour à tous, l'essentiel de l'actualité. L'ancien Premier ministre Édouard Balladur est mort à l'âge de 97 ans. Sa famille a annoncé son décès hier soir à Paris. Il avait dirigé le gouvernement de 1993 à 1995 sous François Mitterrand. Emmanuel Macron, Sébastien Lecornu ou encore Nicolas Sarkozy ont donc salué la mémoire d'une figure majeure de la Ve République. Près de 12 millions d'élèves reprennent le chemin de l'école ce matin en France. Écoliers, collégiens et lycéens font leur rentrée au lendemain de celle des enseignants. Au total, près de 852 000 professeurs sont mobilisés dans quelque 57 700 écoles et établissements scolaires. Plusieurs changements entrent en vigueur aujourd'hui. Le 1er septembre, le prix repère du gaz augmente. Les premières prescriptions d'arrêt maladie seront limitées à 31 jours. L'indemnisation chômage après une rupture conventionnelle sera réduite et la facture électronique devient aussi obligatoire pour des millions d'entreprises. Et enfin, le gendarme financier mondial alerte sur les risques liés à l'intelligence artificielle. Le Conseil de stabilité financière estime que des IA très avancées pourraient accélérer et même amplifier des cyberattaques contre les banques ou les systèmes de paiement. Dans un contexte de marché fragile, cela pourrait provoquer une forte déstabilisation financière.
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14: Bonne matinée, bienvenue sur Radio 4, l'essentiel de l'actualité locale ce matin dans votre journal présenté par Pierre-Anthony Épinette. Bonjour Pierre-Anthony.
15: Bonjour Christophe, bonjour à tous. Ça y est, elle a sonné. C'est qui? C'est l'heure de la rentrée, bien sûr. Ce mardi, les petits Lot-et-Garonnais reprennent le chemin des écoles dans un contexte quand même de baisse démographique. Dans le primaire public, par exemple, on attend près de 23 000 écoliers ce matin, soit près de 500 de moins que l'an dernier. Dans le second degré, dans les collèges, le département comptait l'an dernier un peu plus de 12 000 collégiens et environ 8 000 lycéens. toutes filières confondues. Et pour cette rentrée 2026, eh bien, les prévisions tablent sur 312 élèves de moins dans les collèges et les lycées. Au total, donc, la tendance à l'érosion des effectifs scolaires se poursuit nettement dans le département, à l'image de ce qu'elle est d'ailleurs dans la France entière, liée évidemment à la baisse de la natalité. Le Lot-et-Garonne doit donc composé avec une baisse durable des effectifs scolaires qui pourrait faire perdre plus de 2000 élèves au collège du département à horizon 10 ans. Aucune fermeture d'établissement n'est envisagée à ce stade, mais plusieurs pistes sont étudiées, notamment pourquoi pas l'accueil des classes de CM1 et de CM2 dans certains collèges afin de redynamiser les petites structures. Les élus ruraux appellent toutefois à la prudence face aux projections démographiques. Ils demandent que soient pris en compte les transports, la cantine, le périscolaire et les investissements réalisés dans les écoles communales qui sont bien souvent de véritables poumons dans nos petits villages. Villeneuve-sur-Lot, justement, à propos des écoles, a consacré plus de 700 000 euros en 2026 à la rénovation des écoles. Cela a été dévoilé hier lors d'une conférence de presse. 10 établissements ont bénéficié de travaux portant notamment sur la sécurité, l'isolation, les sanitaires ou la création de préaux. Le chantier principal a concerné la maternelle Pasteur avec 340 000 euros investis et une cour qui a été largement végétalisée. D'ailleurs, après les récents épisodes de canicule, la ville veut désormais adapter durablement les bâtiments scolaires à la chaleur, ventilation, climatiseurs mobiles et futurs aménagements du bâti doivent améliorer le confort des élèves. On y reviendra avec Patricia Suppi, adjointe en charge de ce dossier à la mairie de Villeneuve. Villeneuve encore, où le ministre de la Ville, Vincent Jeanbrun, est attendu jeudi. Une visite qui doit alimenter la préparation du prochain programme de rénovation urbaine de l'ANRU. Aux côtés du maire Guillaume Lepers, le ministre doit découvrir plusieurs projets du centre-ville, notamment la requalification du quartier des Ciotat et des îlots Gouget et Dijon. La rénovation de l'ancien hôpital Saint-Cyr pourrait également être évoquée. Le ministre porte aussi le projet de loi Relance Logement, consacré à la construction et à la rénovation. Allez, au chapitre fait divers à présent. 4 personnes, dont 2 enfants, ont été transportées à l'hôpital après un accident de la route survenu hier à Lognac. Ce sont 2 véhicules qui sont entrés en collision violemment à une intersection de 2 départementales. Les victimes sont 2 enfants de 2 et 6 ans, une femme de 39 ans et un homme de 49 ans. Tous ont été conduits au pôle de santé du Villeneuvois, mais n'ont pas été médicalisés. 3 ans après le crash mortel d'un hélicoptère à Sainte-Marthe, le bureau d'enquête et d'analyse a rendu ses conclusions. L'accident avait coûté la vie à un pilote de 57 ans expérimenté qui se rendait d'un chantier agricole à un autre. L'origine exacte de la perte de contrôle n'a pas pu être déterminée. En revanche, l'examen de l'appareil a révélé une usure avancée de l'embrayage, compatible avec ce qu'on appelle un patinage en vol. Le BEA souligne également que cette usure ne correspondait pas au temps d'utilisation annoncé depuis la dernière inspection. Le rapport sera désormais versé à l'enquête pour homicide involontaire ouverte par le parquet d'Agen. Plusieurs membres d'une même famille étaient jugés pour traite d'êtres humains après l'exploitation présumée de travailleurs marocains employés notamment dans les vignes. Certains saisonniers racontent avoir payé jusqu'à 10 000 euros pour venir travailler en France, en Gironde et en Lot-et-Garonne en particulier, avant d'être logés dans des conditions indignes et d'être aussi très peu rémunérés. Un plaignant affirme avoir touché 1 400 euros pour 4 mois de travail, 7 jours sur 7. Le parquet a requis jusqu'à 2 ans de prison ferme ainsi que des amendes contre plusieurs prévenus. Enfin, bonne nouvelle, le château de Bonaguil à Saint-François-les-Mans a été retenu parmi les 100 projets de la mission patrimoine portée par Stéphane Merde. Classé monument historique et propriété de la commune de Fumel, le château de Bonaguil nécessite aujourd'hui d'importants travaux. Maçonnerie, étanchéité, menuiserie, consolidation des voûtes et des murs, mais aussi restauration du pont-levis. Cette sélection va permettre au château de bénéficier d'un soutien financier destiné à préserver ce fleuron touristique majeur du département et même au-delà.
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15: Et c'est le soleil ce matin qui va accompagner les petits Lot-et-Garonnais sur le chemin de l'école avec des températures fraîches, 13 ou 14 degrés, mais tout à fait correctes pour la saison en matinée, avec un soleil qui sera déjà bien présent et dans l'après-midi un soleil qui va rester au-dessus de nos têtes, même si le ciel pourrait être partiellement voilé. On aura jusqu'à 27 ou 28 degrés à l'ombre annoncée dans l'après-midi et des ressentis autour de 29 ou de 30. Chaque jour qui passe va voir le mercure monter tout doucement, ça va être progressif. Demain, on atteindra par exemple les 29 ou les 30 degrés à l'ombre dans l'après-midi du côté de Nérac. Grand beau temps toujours et pas de pluie au programme. Jeudi, on va franchir un palier, on atteindra les 30 ou les 31 degrés à l'ombre sur à peu près l'ensemble du département, mais notamment sur une moitié sud du Lot-et-Garonne. Vendredi, ça va marquer clairement un gap avec la veille, puisqu'on aura par exemple 36 degrés annoncés à Agen. On s'achemine clairement vers une nouvelle vague de canicule, ou en tout cas vers une nouvelle vague de chaleur. 36 degrés avec des ressentis autour de 39 à Agen, par exemple, vendredi après-midi. Partout ailleurs, on serait entre 33 et 35. Cette chaleur devrait durer jusqu'à au moins dimanche.
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15: À Villeneuve-sur-Lot, décès de Madame Jeanne Lecomte, survenue à l'âge de 95 ans. Ses obsèques civiles seront célébrées jeudi 3 septembre au crématorium d'Alès et Cazeneuve à 15h. À Tézac, décès de Madame Janine Anceau, survenue à l'âge de 77 ans. Ses obsèques religieuses seront célébrées jeudi 3 septembre en l'église de Tézac à 15h. L'inhumation aura lieu au cimetière de Tézac. La réunion du deuil aura lieu à l'église. Une dernière visite pourra lui être rendue ce mercredi 25 septembre de 9h à 19h au funérarium de Monteiral. Cet avis est communiqué par les pompes funèbres d'Uru-Ribeiro de Fumel. À Saint-Jean-de-Duras, Madame Ghislaine Puré, Monsieur Alain Zara, ses enfants et leurs conjoint, profondément touché par les marques de sympathie qui leur ont été témoignées lors du décès de Madame Marie-Jeanne Zara, remercie toutes les personnes qui se sont associées à leur deuil.

très bonne matinée à l'écoute de Radio 4 ce mardi matin, 1er septembre. Et nous, on regarde déjà ce qui vous attend pour la journée de demain. Les marcheurs de Tézac prendront la direction des sentiers de Ferrières ce mercredi matin, alors que les randonneurs du Villeneuvois reprennent également leur sortie avec une balade du côté de Saint-Colombe de Villeneuve. Et puis ce mercredi soir, changement de rythme avec le marché gourmand à Salles, animé par l'orchestre Jean-Paul. Bref, mercredi, il y en aura pour les mollets et pour les papilles. Les sorties locales, c'est ça aussi sur Radio 4. Il pourra pas...

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0: les deux frères toulousains Big Flo et Oli, c'était Picasso sur Radio 4. Bonne matinée et bienvenue si vous venez tout juste de nous rejoindre. Rendez-vous ce jeudi avec des habitudes qui reprennent doucement dans notre secteur. Le club de rugby des 4 cantons BHAP tiendra son assemblée générale. C'est ce jeudi 18h30, c'est à Saint-Vivien. Et puis à Villeneuve-sur-Lot, l'association Sarox et un Fiacre organise son dernier loto de l'été à l'hippodrome. Comme quoi septembre arrive, mais les cartons de loto, eux, n'ont pas pris encore de vacances.
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0: Téléswim sur Radio 4, bonne matinée. L'été n'est pas totalement terminé du côté de Frespêche. Ce vendredi matin, la ferme de Soleil vous propose le dernier marché de la saison estivale. Et pour cette dernière édition, ce sera le bouquet final en chanson. Et forcément, qui dit marché paysan dit produits locaux, producteurs et convivialité. Alors si vous avez envie de terminer l'été avec une bonne ambiance et quelques bonnes choses à mettre dans le panier, vous savez où vous rendre ce vendredi matin, c'est à Frespêche, à la ferme de Soleil. Radio 4 vous donne toujours les bons plans du secteur. Et ça continue toute la matinée de ce mardi matin. La musique revient également dans un instant avec Daniel Balavoine.
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0: Bonjour à tous, à la une de l'actualité, cartable sur les épaules, petit déjeuner avalé, la rentrée scolaire c'est aujourd'hui pour près de 12 millions d'élèves et tous ne sont pas forcément pressés de retrouver les bancs de l'école. Hervé, lui, préfère encore les vacances, retrouver les copains, oui, mais travailler beaucoup moins. Hervé est au micro de l'agence de presse Smart Radio.
1: J'ai pas trop envie.
2: Pourquoi ?
1: Parce que je m'ennuie à chaque fois.
2: Mais tu vas retrouver tes copains ?
1: Oui.
2: Et t'as pas trop hâte ?
1: Ça aussi, mais j'ai pas trop envie de travailler.
2: Ah oui. Et pendant les vacances, est-ce que tu as fait le cahier de vacances ?
1: Non.
2: Donc tu vas pas du tout travailler là, on va reprendre demain direct.
1: Non, je n'ai pas du tout travaillé.
0: Reportage de Mylène Debac. L'ancien Premier ministre Édouard Balladur est mort à l'âge de 97 ans. Sa famille a annoncé son décès hier soir à Paris. Il avait dirigé le gouvernement de 1993 à 1995 sous François Mitterrand. Emmanuel Macron, Sébastien Lecornu ou encore Nicolas Sarkozy ont salué la mémoire d'une figure majeure de la Ve République. Le principe du pollueur-payeur s'applique désormais aux PFAS, ces polluants éternels présents dans l'eau notamment. À partir d'aujourd'hui, les industriels vont devoir verser une redevance de 100 euros pour 100 grammes de PFAS rejetés dans l'eau. Ils vont pouvoir bénéficier d'un abattement s'ils mettent en place un système d'épuration. Des débuts difficiles en bourse pour Chine, le géant de la mode ultra-éphémère a perdu plus de 9% pour sa première cotation à Hong Kong ce matin. L'entreprise a levé près d'1,5 milliard d'euros lors de son introduction en bourse. 30 ans après la mort de Tupac, un homme a été reconnu coupable de son meurtre. Un ancien membre d'un gang de Los Angeles a été déclaré coupable de meurtre par un jury du Nevada. Il était accusé d'avoir commandité l'assassinat du rappeur et fourni l'arme du crime en 1996. Il encourt la perpétuité incompressible et a annoncé vouloir faire appel. Sa peine sera prononcée le 13 octobre. On passe au sport avec du football. Bradley Barcola a quitté le PSG hier pour Liverpool. L'attaquant français de 23 ans rejoint les Reds pour un montant légèrement supérieur à 140 millions d'euros, bonus compris. Il devient ainsi la plus grosse vente de l'histoire du PSG et le joueur de Ligue 1 vendu le plus cher à l'étranger. Le mercato pour les clubs français se termine ce soir. Et en tennis, la déception hier pour Arthur Fils à l'US Open. Le numéro 1 français a été éliminé au premier tour par Stefanos Tsitsipas en 4-7. Voilà pour l'actualité en ce mardi 1er septembre. Passez une très belle rentrée.

C'est le tout nouveau titre de Zazie à l'instant sur Radio 4 pour démarrer cette nouvelle heure ce mardi matin. Ça va encore bouger dans notre région ce week-end. Ce sera le cas au Léda où les festivités commencent dès jeudi avec un concours de belote à 20h30. Vendredi soir, marché gourmand à partir de 19h avec Lou Labbé. Et puis samedi, pétanque à 14h30, repas paella et grande soirée avec Pascal Châtel. Et pour les enfants, des structures gonflables pendant tout le week-end. Au Léda, on a donc prévu le programme complet, manger, jouer, danser et recommencer. Ça commence ce jeudi au Léda et c'est tout le week-end. Les petites annonces arrivent dans quelques minutes. L'occasion pour vous ce mardi matin de faire de bonnes affaires avec Radio 4.

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Vous cherchez, vous vendez, vous donnez, vous échangez. Et peut-être que vous avez simplement quelque chose à proposer. 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Un meuble, une voiture, un objet, un service, une maison. Vos petites annonces peuvent trouver preneur grâce à Radio 4. Pour déposer votre annonce, un seul numéro à retenir, 05 53 36 60 50. 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Allez, on ouvre les oreilles, c'est parti avec la rubrique d'hiver. À vendre ce matin, un moteur Bernard 5 chevaux essence, une armoire pour ranger deux fusils, 120 €, un frigo américain, 150 €, une cuisinière à bois blanche pour bûche de 50 cm, un Storban motorisé de 4 mètres sur 3, en toile bleue à rayures avec télécommande, manivelle de secours et huisserie, 400 €. Un canapé clic-clac est à vendre également au prix de 50 €, deux porte-manteaux en fer forgé et bois, divers objets de décoration et une poutre en chêne pour habiller une cheminée, 50 €. On cherche également des piquets d'acacia. En agriculture, à vendre des boules de foin de 2024 et 2025, un tracteur de 85 chevaux avec cabine et outils. On cherche deux pneus agricoles d'occasion en 420 70 à 24, ainsi que de la semence de régras et de dactyle. Enfin, en véhicule, ce matin, il y a ce Renault Kangoo à vendre, un litre neuf de l'année 2011. Si l'une de ces annonces vous intéresse, vous appelez Radio 4.

0: 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C'était Pascal Obispo à l'instant sur Radio 4. J'espère qu'on vous a pas trop manqué hein, ce week-end. En tout cas, on est très heureux de vous retrouver ce mardi matin pour une nouvelle matinée. La fête au Léda ce week-end, mais la fête également tout ce week-end du côté de Montbahut du 4 au 6 septembre. Ça démarre ce vendredi soir avec une moule frite party animée par Mister Bang. Samedi, baptême en Harley à 15h, repas entre côtes frites et spectacle cabaret avec les deux enchanteurs. Et puis dimanche, la fête continue à Montbahut avec burger frites, spectacle, grillade et même un feu d'artifice ce dimanche soir à Montbahut, sans oublier les animations et la fête foraine tout au long du week-end. À Montbahut, visiblement, septembre commence avec une règle simple. On ne vient pas juste pour regarder. Non, on participe et on s'amuse. Et tout ce week-end, c'est à Montbahut.
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C'est la rentrée, alors pour reprendre les bonnes habitudes, on fait travailler vos méninges avec un mot un petit peu oublié de la langue française. Et le mot du jour est pétulant. Alors selon vous, que signifie pétulant? Est-ce que c'est quelqu'un de vif, remuant et plein d'entrain, quelqu'un qui parle de très doucement, ou un petit gâteau traditionnel de rentrée? Je vous laisse quelques secondes pour faire votre choix ce matin. Et oui, vous aviez certainement la bonne réponse chez vous. La réponse A, une personne pétulante. C'est une personne vive, pleine d'énergie, de gaieté et d'entrain. Bref, quelqu'un qui déborde d'énergie. Exactement ce qu'il nous faut pour attaquer ce 1er septembre. Alors aujourd'hui, on espère que vous êtes tous pétulants et prêts à démarrer ce nouveau mois du bon pied. Et si vous êtes encore un petit peu dans le brouillard ce matin, après les vacances, pas de panique, Radio 4 est là pour

0: Très bonne matinée à l'écoute de Radio 4 et de votre matinale ce mardi matin 1er septembre. Ce week-end, c'est la fête au Léda, c'est aussi la fête en Montbahut. Et on n'oublie pas, quasi de rock ce week-end où dès samedi matin, les plus courageux pourront enfiler leurs chaussures de randonnée dès 8h du matin avec des circuits de 6 et 11 km. Et le soir, changement d'ambiance. Repas, bal disco avec DJ Jones et feux d'artifice. Dimanche, les festivités se poursuivent à quasi de rock avec les enfants qui auront leur jeu gratuit, puis place au concert rock avec Platane et la Guêpe Écrasée avant un bal musette animé par André Hall. Du sport, du rock, du disco, du musette, quasi de rock refuse visiblement de choisir. On vous sert tout sur un plateau, ce sera à vous de choisir ce week-end. L'info locale arrive dans quelques minutes.
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0: Il est 8h30. Bonne matinée, bienvenue sur Radio 4, l'essentiel de l'actualité locale ce matin dans votre journal présenté par Pierre-Anthony Épinette. Bonjour Pierre-Anthony.
16: Bonjour Christophe et bonjour à tous. Ça y est, elle a sonné. C'est qui? C'est l'heure de la rentrée, bien sûr. Ce mardi, les petits Lot-et-Garonnais reprennent le chemin des écoles dans un contexte quand même de baisse démographique. Dans le primaire public, par exemple, on attend près de 23 000 écoliers ce matin, soit près de 500 de moins que l'an dernier. Dans le second degré, dans les collèges, le département comptait l'an dernier un peu plus de 12 000 collégiens et environ 8 000 lycéens. toutes filières confondues. Et pour cette rentrée 2026, eh bien, les prévisions tablent sur 312 élèves de moins dans les collèges et les lycées. Au total, donc, la tendance à l'érosion des effectifs scolaires se poursuit nettement dans le département, à l'image de ce qu'elle est d'ailleurs dans la France entière, liée évidemment à la baisse de la natalité. Le Lot-et-Garonne doit donc composer avec une baisse durable des effectifs scolaires qui pourrait faire perdre plus de 2000 élèves au collège du département à horizon 10 ans. Aucune fermeture d'établissement n'est envisagée à ce stade, mais plusieurs pistes sont étudiées, notamment pourquoi pas l'accueil des classes de CM1 et de CM2 dans certains collèges afin de redynamiser les petites structures. Les élus ruraux appellent toutefois à la prudence face aux projections démographiques. Ils demandent que soient pris en compte les transports, la cantine, le périscolaire et les investissements réalisés dans les écoles communales qui sont bien souvent de véritables poumons dans nos petits villages. Villeneuve-sur-Lot, justement, à propos des écoles, a consacré plus de 700 000 euros en 2026 à la rénovation des écoles. Cela a été dévoilé hier lors d'une conférence de presse. 10 établissements ont bénéficié de travaux portant notamment sur la sécurité, l'isolation, les sanitaires ou la création de préaux. Le chantier principal a concerné la maternelle Pasteur avec 340 000 euros investis et une cour qui a été largement végétalisée. D'ailleurs, après les récents épisodes de canicule, la ville veut désormais adapter durablement les bâtiments scolaires à la chaleur. Ventilateurs, climatiseurs mobiles, les futurs aménagements du bâti doivent améliorer le confort des élèves. On y reviendra avec Patricia Suppi, adjointe en charge de ce dossier à la mairie de Villeneuve. Villeneuve encore, où le ministre de la Ville, Vincent Jeanbrun, est attendu jeudi. Une visite qui doit alimenter la préparation du prochain programme de rénovation urbaine de l'ANRU. Aux côtés du maire Guillaume Lepers, le ministre doit découvrir plusieurs projets du centre-ville, notamment la requalification du quartier des Ciotat et des îlots Gouget et Dijon. La rénovation de l'ancien hôpital Saint-Cyr pourrait également être évoquée. Le ministre porte aussi le projet de loi Relance Logement, consacré à la construction et à la rénovation. Allez, au chapitre fait divers à présent, 4 personnes dont 2 enfants ont été transportées à l'hôpital après un accident de la route survenu hier à Lognac. Ce sont 2 véhicules qui sont entrés en collision violemment à une intersection de 2 départementales. Les victimes sont 2 enfants de 2 et 6 ans, une femme de 39 ans et un homme de 49 ans. Tous ont été conduits au pôle de santé du Villeneuvois mais n'ont pas été médicalisés. 3 ans après le crash mortel d'un hélicoptère à Sainte-Marthe, le bureau d'enquête et d'analyse a rendu ses conclusions. L'accident avait coûté la vie à un pilote de 57 ans expérimenté qui se rendait d'un chantier agricole à un autre. L'origine exacte de la perte de contrôle n'a pas pu être déterminée. En revanche, l'examen de l'appareil a révélé une usure avancée de l'embrayage, compatible avec ce qu'on appelle un patinage en vol. Le BEA souligne également que cette usure ne correspondait pas au temps d'utilisation annoncé depuis la dernière inspection. Le rapport sera désormais versé à l'enquête pour homicide involontaire ouverte par le parquet d'Agen. Plusieurs membres d'une même famille étaient jugés pour traite d'êtres humains après l'exploitation présumée de travailleurs marocains employés notamment dans les vignes. Certains saisonniers racontent avoir payé jusqu'à 10 000 euros pour venir travailler en France, en Gironde et en Lot-et-Garonne en particulier, avant d'être logés dans des conditions indignes et d'être aussi très peu rémunérés. Un plaignant affirme avoir touché 1 400 euros pour 4 mois de travail, 7 jours sur 7. Le parquet a requis jusqu'à 2 ans de prison ferme ainsi que des amendes contre plusieurs prévenus. Enfin, bonne nouvelle, le château de Bonnaguil à Saint-François-les-Mans a été retenu parmi les 100 projets de la mission patrimoine portée par Stéphane Merde. Classé monument historique et propriété de la commune de Fumel, le château de Bonnaguil nécessite aujourd'hui d'importants travaux. Maçonnerie, étanchéité, menuiserie, consolidation des voûtes et des murs, mais aussi restauration du pont-levis. Cette sélection va permettre au château de bénéficier d'un soutien financier destiné à préserver ce fleuron touristique majeur du département et même au-delà.
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16: Et c'est le soleil ce matin qui va accompagner les petits Lot-et-Garonnais sur le chemin de l'école avec des températures fraîches, 13 ou 14 degrés, mais tout à fait correctes pour la saison en matinée, avec un soleil qui sera déjà bien présent et dans l'après-midi un soleil qui va rester au-dessus de nos têtes, même si le ciel pourrait être partiellement voilé. On aura jusqu'à 27 ou 28 degrés à l'ombre annoncée dans l'après-midi et des ressentis autour de 29 ou de 30. Chaque jour qui passe va voir le mercure monter tout doucement, ça va être progressif. Demain, on atteindra par exemple les 29 ou les 30 degrés à l'ombre dans l'après-midi du côté de Nérac. Grand beau temps toujours et pas de pluie au programme. Jeudi, on va franchir un palier, on atteindra les 30 ou les 31 degrés à l'ombre sur à peu près l'ensemble du département, mais notamment sur une moitié sud du Lot-et-Garonne. Vendredi, ça va marquer clairement un gap avec la veille, puisqu'on aura par exemple 36 degrés annoncés à Agen. On s'achemine clairement vers une nouvelle vague de canicule, ou en tout cas vers une nouvelle vague de chaleur. 36 degrés avec des ressentis autour de 39 à Agen, par exemple, vendredi après-midi. Partout ailleurs, on serait entre 33 et 35. Cette chaleur devrait durer jusqu'à au moins dimanche.
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0: Voici le carnet de Radio 4.
16: À Villeneuve-sur-Lot, décès de Madame Jeanne Lecomte, survenue à l'âge de 95 ans. Ses obsèques civiles seront célébrées jeudi 3 septembre au crématorium d'Alès et Cazeneuve à 15h. À Tézac, décès de Madame Janine Anceau, survenue à l'âge de 77 ans. Ses obsèques religieuses seront célébrées jeudi 3 septembre en l'église de Tézac à 15h. L'inhumation aura lieu au cimetière de Tézac. La réunion du deuil aura lieu à l'église. Une dernière visite pourra lui être rendue ce mercredi 25 septembre de 9h à 19h au funérarium de Monteiral. Cet avis est communiqué par les pompes funèbres d'Uru Ribeiro de Fumel. À Saint-Jean-de-Duras, Madame Ghislaine Puret, Monsieur Alain Zara, ses enfants et leurs conjoints, profondément touchés par les marques de sympathie qui leur ont été témoignées lors du décès de Madame Marie-Jeanne Zara, remercie toutes les personnes qui se sont associées à leur deuil.

soirée mondaine. C'était la chanteuse Auria sur Radio 4. Bienvenue dans la matinale ce mardi 1er septembre. Alors ce samedi soir, si vous préférez lever les yeux plutôt que les verres, direction la Capelle Biron. Le club d'astronomie Capelin propose une séance d'observation du ciel à l'observatoire. C'est une belle occasion de prendre un petit peu de hauteur, sans avion, sans voiture et surtout sans embouteillage. Avec un petit peu de chance, vous aurez peut-être le droit à un joli spectacle dans le ciel. C'est ce samedi soir à la Capelle Biron.

mardi, belle matinée avec nous. Bon courage si vous avez repris le chemin du travail cette semaine. On vous accompagne hein, tous les jours dans cette matinale du lundi au vendredi de 7h à midi. Et si ce dimanche, et vous n'avez encore rien prévu sur votre calendrier, avis aux chineurs, deux vignes-greniers sont au programme. Le premier, c'est à Pujol. Vous avez rendez-vous sur le plateau La Castagne avec l'association Pujol Sport Senior Santé. Le second, en Dordogne, à Montpazier. C'est le Clem qui vous donne rendez-vous sur la place des Cornières. Deux occasions de trouver la fameuse petite merveille dont vous n'aviez absolument pas besoin, mais que vous allez évidemment acheter. Allez, je vous souhaite de très belles trouvailles pour ce dimanche, soit à Pujol, soit du côté de Montpazier.

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0: Bonjour à tous, à la une ce matin, la fin des vacances pour des millions d'élèves. La rentrée scolaire, c'est aujourd'hui de la maternelle au lycée. Figure majeure de la 5e République, Édouard Balladur est mort hier à 97 ans. Et en tennis, Arthur Fils est passé au travers à l'US Open. Le numéro 1 français s'est fait éliminer au premier tour. Avancez un coup d'œil sur votre météo avec un ciel légèrement voilé ce matin. Quelques gros nuages sont prévus dans le centre de l'Hexagone, notamment en Île-de-France et dans l'Ouest en Bretagne. Les températures au meilleur de la journée. 21 à Lille, 22 à Caen, 23 à Paris et à Versailles, 24 à Biarritz, 25 à Bordeaux, 28 à Nice et 31 au plus fort aujourd'hui à Perpignan. Cartable sur les épaules, petit déjeuner avalé, la rentrée scolaire, c'est aujourd'hui pour près de 12 millions d'élèves et tous ne sont pas forcément pressés de retrouver les bancs de l'école. Hervé, lui, préfère encore les vacances, retrouver les copains, oui, mais travailler beaucoup moins. Hervé est au micro de l'agence de presse Smart Radio.
1: J'ai pas trop envie.
2: Pourquoi ?
1: Parce que je m'ennuie à chaque fois.
2: Mais tu vas retrouver tes copains ?
1: Oui.
2: Et t'as pas trop hâte ?
1: Enfin, si, mais j'ai pas trop envie de travailler.
2: Ah oui. Et pendant les vacances, est-ce que tu as fait le cahier de vacances ?
1: Non.
2: Donc tu as pas du tout travaillé là, on va reprendre demain direct.
1: Non, je n'ai pas du tout travaillé.
0: Reportage de Mylène Desbac. Le principe du pollueur-payeur s'applique désormais aux PFAS, ces polluants éternels présents notamment dans l'eau. À partir d'aujourd'hui, les industriels vont devoir verser une redevance de 100 euros pour 100 grammes de PFAS rejetés dans l'eau. Ils pourront bénéficier d'un abattement s'ils mettent en place un système d'épuration. Autre changement, ce 1er septembre, le prix du gaz augmente, les arrêts maladie sont davantage encadrés et de nouvelles règles entrent en vigueur à l'école comme dans les entreprises. Tour d'horizon des principaux changements avec Virginie Quiénon.
3: Le gaz d'abord, le prix repère grimpe de 5,6%, une hausse qui concerne près de 6 millions de foyers avec une offre indexée. Côté santé, un premier arrêt de travail sera désormais limité à 31 jours et une prolongation à 62 jours, sauf exception médicale. Dans les lycées, l'usage du téléphone portable devient interdit, même si les établissements doivent encore adapter leur règlement intérieur. Et autre changement, les vêtements issus de l'ultra fast fashion seront frappés d'un malus environnemental, par exemple 2 euros pour un t-shirt ou 9 euros pour un jean. Enfin, les grandes entreprises devront désormais pouvoir recevoir leurs factures au format électronique. Les PME et micro-entreprises auront, elles, un an de plus pour s'adapter.
0: Merci Virginie pour ces précisions. Des débuts difficiles en bourse pour Shein, le géant de la mode ultra éphémère a perdu plus de 9% pour sa première cotation à Hong Kong ce matin. L'entreprise a levé près d'1,5 milliard d'euros lors de son introduction en bourse. Une rentrée où la classe politique perd l'une des figures majeures de la 5e République. Édouard Balladur est mort à l'âge de 97 ans. L'ancien Premier ministre de François Mitterrand entre 1993 et 1995 est décédé hier à Paris. Un visage de la droite française restait aussi dans les mémoires pour une petite phrase devenue célèbre après son élimination à la présidentielle de 1995. Je vous demande de vous arrêter.
4: Nous sommes en avril 95. Édouard Balladur vient d'être éliminé au premier tour de l'élection présidentielle. Ses partisans huent Jacques Chirac, son ancien ami devenu son grand rival. Balladur les rappelle à l'ordre avant d'apporter son soutien à Jacques Chirac pour le second tour.
5: C'est M. Jospin et M. Chirac qui seront présents au... Je vous demande de vous arrêter. Je vous demande de vous arrêter.
4: Édouard Balladur était entré au premier plan de la vie politique dans les années 80. Il devient ministre de l'économie et des finances de Jacques Chirac en 86, puis premier ministre de François Mitterrand en 93 pendant la seconde cohabitation. Il reste 2 ans à Matignon avant de se lancer dans la présidentielle. Après son échec de 1995, il reste député de Paris jusqu'en 2007 avant de se retirer de la vie politique.
0: Merci Jacques Terrence pour ces précisions. Depuis l'annonce de sa mort, les hommages se multiplient. Emmanuel Macron salue un serviteur exigeant, mesuré et dévoué. Nicolas Sarkozy évoque un exemple, un mentor et un ami. 30 ans après la mort de Tupac, un homme a été reconnu coupable de son meurtre. Un ancien membre d'un gang de Los Angeles a été déclaré coupable de meurtre par un jury du Nevada. Il était accusé d'avoir commandité l'assassinat du rappeur et fourni l'arme du crime en 1996. Il encourt la perpétuité incompressible et a annoncé vouloir faire appel. Sa peine sera prononcée le 13 octobre. On termine par du sport, du tennis à l'US Open. Déception pour Arthur Fils. Le numéro 1 français a été éliminé hier au premier tour par Stefanos Tsitsipas en 4-7. Voilà pour l'actualité passée. Une très belle rentrée. 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
8: Bonjour, bonjour à tous. C'est le prix des terres noires et des 1600 mètres de la piste en gazon à l'hippodrome de Deauville qui sera le théâtre du Quintet Plus de ce mardi 1er septembre 2026. Il réunira 16 galopeurs bien connus des parieurs. Départ prévu 13h55. En tête de notre sélection, le 5 Kraskov ne devrait plus tarder à refaire parler de lui. Alors pourquoi pas ce mardi? Il peut même l'emporter. Suivi du 3, Félix Ozorme, toujours compétitif en 41,5 de valeur. L'As Calas, avantagé par l'assouplissement des pistes. Le 16, Hyde Barry, idéalement placé en bas de tableau dans cette épreuve. Et enfin le 7, No Limit Dream, sur sa distance de prédilection pour son changement d'entraînement. Il complétera notre sélection. Une sélection que vous pouvez retrouver sur ma chaîne YouTube Tom Kazak, les pronostics hippiques avec mes dernières minutes. Donc notre choix aujourd'hui, premier le 5, Kraskov. Second le 3, Félix Ozorme. Troisième, l'As Calas. Quatrième, le 16, Hyde Barry. Cinquième, le 7, No Limit Dream. Le second choix, le 13, le 2 et le 4. Et à vous la fortune.
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Allez, on ouvre le carnet des petites annonces. C'est parti avec la rubrique des animaux. À vendre ce matin, un jeune taurillon de race blonde d'Aquitaine. Il est âgé de 9 mois. On a trouvé à Tonneins un jeune chien croisé de Malinois et un jeune chien noir et blanc coupé de border collie. Également trouvé à Montréal, un épagneul blanc et marron. Dans la rubrique emploi, on cherche une famille d'accueil sur le secteur de Villeneuve, Montflanquin ou Villeréal pour une personne âgée. Un auditeur cherche à faire des petits travaux d'intérieur, d'extérieur et de jardinage sur Villeréal et les alentours. Il accepte les chèques emploi-service. Un auditeur cherche également à faire tous travaux de maçonnerie, placo-plâtre, ossature, terrassement et assainissement, ainsi que charpente et couverture avec paiement par chèque emploi-service. L'une de ces annonces vous intéresse? Je vous rappelle le numéro 05 53 36 60 50.

0: Ce dimanche, ça sent bon le retour du rugby à Villarreal. Le club des quatre cantons BHAP lance sa saison avec la réception de Bagnères de Bigorre. Mais cette journée aura une saveur particulière puisqu'on célèbre également les 120 ans du rugby à Villarreal. Rassemblement dès 11h, repas d'avant-match et troisième mi-temps aux couleurs des années 80. Et forcément, en rugby, la troisième mi-temps, c'est une institution. Les cartes d'abonnement pour la saison 2026-2027 seront également mises en vente ce dimanche. Rendez-vous à Villarreal. Dans quelques minutes, retour de la musique, vous retrouverez également l'horoscope de Camille.
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0: Bonne matinée à l'écoute de Radio 4. Allez, on fait une petite pause dans l'actualité. On regarde ce que les astres nous réservent pour aujourd'hui. Amour, travail, argent, humeur. Est-ce que les planètes sont avec vous ou est-ce qu'elles ont décidé de vous compliquer un petit peu la journée? C'est le moment de découvrir votre horoscope avec Camille. Bonjour.
1: Bonjour à tous. Cher Bélier, un détail réglé aujourd'hui vous évitera un stress inutile plus tard. Les taureaux, vous pourriez comparer plusieurs possibilités avant de vous engager et cette prudence sera payante. Les gémeaux, un proche pourrait vous demander un avis pratique que vous saurez donner avec justesse. Les cancers, en limitant les sollicitations et en vous accordant quelques moments de calme, vous retrouverez une concentration que vous pensiez perdue. Les lions, vous pourriez motiver une équipe, encourager un proche ou même relancer un projet collectif. Les vierges, détails et organisations sont à l'honneur, votre rigueur porte ses fruits. Quant à vous, les balances, en prenant du recul, vous verrez apparaître une option que vous n'aviez pas envisagée. Les scorpions, une mise au point franche mais posée vous permettra d'avancer sans arrière-pensée. Les sagittaires, aujourd'hui, pas de place pour la procrastination, la persévérance sera de mise. Les capricornes, vous serez particulièrement attentifs à ce qui est durable aujourd'hui. Quant à vous, les Verseaux, vous trouverez une manière différente de faire les choses et cette approche séduira votre entourage. Et puis enfin, du côté des poissons, un lieu, une musique ou une personne influencera fortement votre humeur. Je vous souhaite à tous une très belle journée. Prenez soin de vous.

Allez, la rentrée est là. Petite pensée pour tous ceux qui reprennent le chemin du travail aujourd'hui. Le mois d'août est terminé, septembre arrive avec ses bonnes résolutions, ses agendas tout neufs et cette phrase que l'on entend toujours cette année, je vais mieux m'organiser. Ouais, enfin, jusqu'au 15 septembre. Allez, courage à vous. Dans quelques minutes, on accueille dans notre matinale Christian Brocolato, l'animateur du spectacle Les Tubes des années 60, 70, 80, qui aura lieu ce dimanche à l'occasion des fêtes d'Andiran.

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1: La grande fête d'Andiran dans le Néraquet, ça commence ce vendredi 4 septembre, ça se poursuit jusqu'au dimanche 6 avec plein de choses à faire tout au long du week-end. Bien sûr, le concours de belote du vendredi soir, le concours de pétanque du samedi après-midi avec un repas et une soirée animée par Alex Liris System. Et puis le dimanche, ce sera le cœur quand même de cette fête d'Andiran avec la fameuse tripette dès le matin à 9h pour 10 euros la part, le repas traditionnel le midi. Et puis on en vient au temps fort, probablement le temps le plus fort de ce week-end, c'est le spectacle années 60, 70, 80, les tubes de ces années-là, présenté par Christian Broccolato qui est en ligne avec nous. Bonjour Christian.
2: Oui, bonjour.
1: Bon, à partir de 15h30 hein, ce dimanche à Andiran, bah voilà, on va remettre à l'honneur ces grands tubes des années 60, 70 et 80. Parlez-nous de ce spectacle, expliquez-nous ce qu'on va y trouver si on vient le voir.
2: Alors ce spectacle, ouais, est basé sur les trois décennies, 60, 70 et 80. On reprend bien sûr que tous les tubes qui ont fait danser, chanter, etc. Alors, il y a l'orchestre qui s'appelle Les Tubes. Et puis, on a des chanteurs qui viennent successivement, toutes les trois chansons, chanter un passage dans les années 60, un passage dans les années 70, un passage dans les années 80. Et bien sûr, pour compléter tout ça, ben, on a les danseuses de Parfum Cabaret qui viennent faire quelques chorégraphies sur chaque décennie.
1: Deux heures hein, de voilà spectacle de variété, c'est 100% live, les plus grands succès francophones mais aussi internationaux.
2: Oui. Dans les années 80, on est obligé, alors bah oui. 60-70, c'est plus axé sur le français, mais 80, on est obligé de faire des chansons internationales. Ouais.
1: Cette tournée-là des années 60, 70 et 80, vous l'avez menée un petit peu partout dans le sud-ouest, le grand sud-ouest, le pays ?
2: Alors non, parce que c'est assez nouveau. On n'a fait qu'une vingtaine de dates pour l'instant.
1: Oh, c'est pas mal.
2: C'est pas mal. Voilà, bon, on espère en faire plus, puisqu'on a démarré ça l'an dernier. Et cette année, ça tourne un peu, ça va, c'est bien. Après, il faut la salle adéquate, puisqu'il y a beaucoup de musiciens, il y a des beaux chanteurs. Tout ça, il faut la salle adéquate pour pouvoir faire le spectacle comme il se doit.
1: Bon, et cette salle adéquate, vous l'aurez en Andiran pour ces fêtes. Ce sera ce dimanche 6 septembre. Le spectacle, lui, a lieu à 15h30, mais les fêtes, elles débutent dès le vendredi soir à 21h. Je précise que l'entrée à ce spectacle des années 60, 70 et 80, c'est 10 euros et c'est gratuit pour les moins de 12 ans. Merci Christian Broccolato.
2: Eh bien, merci à vous et merci à Radio 4.
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0: 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La musique revient dans un instant. Taylor Swift au programme avec Elizabeth Taylor.
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Les invités de votre matinale tout à l'heure à 10h30, nous accueillerons Philippe Conti de l'association Patrimoine en Musique. Il sera là pour nous présenter le concert qui aura lieu samedi au château de Fournelles, c'est à Villefranche-du-Périgord. Et puis à 11h15, David Turiaf, le directeur du cinéma Liberty de Mont-Saint-Pron-Libos, nous parlera du programme de septembre avec notamment Unipop et le festival Play It Again. Restez avec nous dans cette matinale du mardi 1er septembre.

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1: Et du côté de Sainte-Livrade d'abord, ce vendredi 4 septembre, le centre équestre de la commune qui ouvre ses portes au public. Une occasion unique de découvrir les installations, rencontrer les chevaux et les moniteurs, s'initier aux joies de l'équitation, au programme des visites guidées, des démonstrations, balades à poney pour les enfants et des conseils pour les cavaliers confirmés ou débutants. Une journée donc qui se veut conviviale pour tous, petits et grands, passionnés ou simples curieux. L'entrée elle est libre et gratuite. Rendez-vous donc vendredi pour cette immersion au cœur de l'univers équestre. Et si vous donniez un coup de fouet à votre rentrée, rejoignez le club d'échecs de Sainte-Livrade sur l'Aude, que vous soyez un joueur aguerri ou un parfait débutant. Évidemment, ce jeu millénaire a de quoi vous séduire. Les échecs, c'est bien plus qu'un passe-temps, hein. C'est une activité qui stimule la réflexion, la concentration et la créativité, tout en favorisant la rencontre et les échanges. Et justement, donc, le club ouvrira ses portes lundi, ce sera de 17h30 à 19h à l'îlot Porte-Campagne, au 6 rue des Pénitents, en plein cœur de Sainte-Livrade. Rendez-vous lundi 7 septembre donc pour cette séance idéale pour découvrir ou redécouvrir les plaisirs des échecs. Allez, toute autre chose. À présent, on va parler du Forum des associations. Le Forum des associations, le village des associations qui va se dérouler samedi 5 septembre au stade municipal des Frères Trussans. Ce sera de 10h à 16h. Bonjour Angélique Charbonnier.
2: Bonjour Pierre-Anthony.
1: Alors une trentaine de stands va nous attendre pour découvrir les différentes activités, les différents sports aussi que proposent ou qui sont proposés dans la commune de Sainte-Livrade.
2: C'est ça, tout à fait. Il y aura donc des stands avec des initiations et des ateliers où les enfants donc pourront participer, essayer. Donc comme le badminton, le tennis, le twirling baton, le foot, le rugby, la pétanque, la pêche. Le centre équestre que vous avez parlé proposera aussi de balader et de brosser les poneys. Il y aura des ateliers donc créatifs avec les bouchons d'amour. Il y aura aussi, avec ces associations, la présence de la microfolie, de Impulsion, donc anciennement centre social, du BIJ, donc du Bureau Info Jeunesse. Il y aura un stand aîné.
1: Très bien, et je vois aussi des démonstrations.
2: Oui, afin que les gens puissent voir des démonstrations. Une association, donc l'Ombre du Baobab, qui nous montrera donc des percussions et de la danse africaine. Les Lumières du Phénix, donc qui fera de la jonglerie lumineuse. Donc notre association Arcadance, le twirling baton qui fera donc une démo aussi. Et bien sûr, vous pourrez vous restaurer avec des grillades, frites, stand donc tenu par le twirling baton. Et elles feront aussi des crêpes. Et la buvette sera tenue aussi par l'association Vita Santé.
1: Et je vois que les enfants viendront retirer le bon pour une inscription. De quoi il s'agit ?
2: Alors c'est ça, la mairie chaque année permet aux enfants une aide de 20 euros et de 30 euros aussi pour prendre des licences sportives. Voilà.
1: Et si jamais le temps n'était pas de la partie, le village il se maintiendrait à la salle polyvalente, mais a priori, au chapitre météo, ça devrait plutôt bien se passer ce week-end. Merci beaucoup Angélique Charbonnier.
2: Merci Pierre-Anthony.
1: Rendez-vous au village des associations, c'est à Sainte-Livrade ce samedi 5 septembre au stade municipal. Ce sera de 10h à 16h.
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0: une très très bonne matinée à l'écoute de Radio 4. Merci d'être fidèle à votre radio. J'étais très heureux de passer ce début de matinée avec vous. Septembre est officiellement installé. Et à écouter le programme du week-end, on comprend vite que l'été n'a pas encore dit son dernier mot. Des fêtes de village, des marchés gourmands, de la musique, du sport, des expositions, des lotos, des randonnées et même des observations du ciel. Bref, il reste encore beaucoup de raisons de sortir de chez soi. Tous ces rendez-vous sont à retrouver dans l'agenda sur radio4.fr pour ne rien rater de ce qu'il se passe dans notre région cette semaine encore. Très belle journée à toutes et à tous et profitez bien de votre mardi avec Radio 4. La matinée continue bien sûr jusqu'à midi et dans quelques minutes vous retrouverez l'essentiel de l'actualité locale.
1: 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Aujourd'hui, pour les fans de terrasses, on va parler de la pergola. Avec Jean-Yves.
2: Donc aujourd'hui nous proposons des pergolas. Alors qu'est-ce que c'est une pergola? Une pergola c'est une protection de terrasse. Aujourd'hui il existe la pergola à lame orientable, la pergola avec de la toiture pleine, de la pergola avec toiture vitrée et de la pergola à toile. C'est une valeur ajoutée à la maison. C'est pas une pièce de vie supplémentaire mais c'est une pièce de vie qui permet de profiter de l'été plus longtemps, de pouvoir aérer, d'éviter l'effet de fournaise qu'on peut avoir sous un appentis qui est mal isolé. On est mieux isolé que sous un parasol. On décline la pergola sous différentes manières, comme je vous l'ai expliqué tout à l'heure. Aujourd'hui, on s'adapte aussi à ce que veut le client, à ce qu'a besoin le client. On peut l'équiper d'éclairage LED, on peut l'équiper de stores sur les côtés, sur des stores latéraux, des stores en façade, des brise-vues. On adapte aussi la couleur, on fait toutes les couleurs possibles imaginables sur le nuancier proposé. On peut avoir des pergolas électriques et manuelles. La pergola, c'est vraiment une plus-value à la maison. Ça permet de profiter plus longtemps de la saison avec de la lumière. Ça permet aussi de s'abriter du vent, de la petite pluie fine. Aujourd'hui, quand on ferme sur une pergola à lames, quand on ferme les lames, on étanche à 95%. Donc on peut rester manger sous la terrasse, sous une petite pluie fine. Donc c'est une pièce de vie que vous allez utiliser au printemps, à l'été, à l'automne et sur des belles saisons d'hiver.
1: Et oui, il y a des belles journées aussi en hiver. C'était Jean-Yves qui nous parlait des pergolas. C'était l'Instant Réno. 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

0: Bienvenue sur Radio 4, l'essentiel de l'actualité locale ce matin dans votre journal présenté par Pierre-Anthony Épinette. Bonjour Pierre-Anthony.
1: Bonjour Christophe, bonjour à tous. Ça y est, elle a sonné. C'est qui? C'est l'heure de la rentrée, bien sûr. Ce mardi, les petits Lot-et-Garonnais reprennent le chemin des écoles dans un contexte quand même de baisse démographique. Dans le primaire public, par exemple, on attend près de 23 000 écoliers ce matin, soit près de 500 de moins que l'an dernier. Dans le second degré, dans les collèges, le département comptait l'an dernier un peu plus de 12 000 collégiens et environ 8 000 lycéens, toutes filières confondues. Et pour cette rentrée 2026, les prévisions tablent sur 312 élèves de moins dans les collèges et les lycées. Au total, donc, la tendance à l'érosion des effectifs scolaires se poursuit nettement dans le département, à l'image de ce qu'elle est d'ailleurs dans la France entière, liée évidemment à la baisse de la natalité. Le Lot-et-Garonne doit donc composer avec une baisse durable des effectifs scolaires qui pourrait faire perdre plus de 2000 élèves au collège du département. À horizon 10 ans, aucune fermeture d'établissement n'est envisagée à ce stade, mais plusieurs pistes sont étudiées, notamment, pourquoi pas, l'accueil des classes de CM1 et de CM2 dans certains collèges, afin de redynamiser les petites structures. Les élus ruraux appellent toutefois à la prudence face aux projections démographiques. Ils demandent que soient pris en compte les transports, la cantine, le périscolaire et les investissements réalisés dans les écoles communales qui sont bien souvent de véritables poumons dans nos petits villages. Villeneuve-sur-Lot, justement, à propos des écoles, a consacré plus de 700 000 euros en 2026 à la rénovation des écoles. Cela a été dévoilé hier lors d'une conférence de presse. 10 établissements ont bénéficié de travaux portant notamment sur la sécurité, l'isolation, les sanitaires ou la création de préaux. Le chantier principal a concerné la maternelle Pasteur avec 340 000 euros investis et une cour qui a été largement végétalisée. D'ailleurs, après les récents épisodes de canicule, la ville veut désormais adapter durablement les bâtiments scolaires à la chaleur, ventilateurs, climatiseurs mobiles, futurs aménagements du bâti doivent améliorer le confort des élèves. On y reviendra avec Patricia Suppi, adjointe en charge de ce dossier à la mairie de Villeneuve. Villeneuve encore, où le ministre de la Ville, Vincent Jeanbrun, est attendu jeudi. Une visite qui doit alimenter la préparation du prochain programme de rénovation urbaine de l'Anneru. Aux côtés du maire Guillaume Lepers, le ministre doit découvrir plusieurs projets du centre-ville, notamment la requalification du quartier des Ciotat et des îlots Gouget et Dijon. La rénovation de l'ancien hôpital Saint-Cyr pourrait également être évoquée. Le ministre porte aussi le projet de loi Relance Logement, consacré à la construction et à la rénovation. Allez, au chapitre fait divers à présent, 4 personnes dont 2 enfants ont été transportées à l'hôpital après un accident de la route survenu hier à Lognac. Ce sont 2 véhicules qui sont entrés en collision violemment à une intersection de 2 départementales. Les victimes sont 2 enfants de 2 et 6 ans, une femme de 39 ans et un homme de 49 ans. Tous ont été conduits au pôle de santé du Villeneuvois mais n'ont pas été médicalisés. 3 ans après le crash mortel d'un hélicoptère à Sainte-Marthe, le bureau d'enquête et d'analyse a rendu ses conclusions. L'accident avait coûté la vie à un pilote de 57 ans expérimenté qui se rendait d'un chantier agricole à un autre. L'origine exacte de la perte de contrôle n'a pas pu être déterminée. En revanche, l'examen de l'appareil a révélé une usure avancée de l'embrayage, compatible avec ce qu'on appelle un patinage en vol. Le BEA souligne également que cette usure ne correspondait pas au temps d'utilisation annoncé depuis la dernière inspection. Le rapport sera désormais versé à l'enquête pour homicide involontaire ouverte par le parquet d'Agen. Plusieurs membres d'une même famille étaient jugés pour traite d'êtres humains après l'exploitation présumée de travailleurs marocains employés notamment dans les vignes. Certains saisonniers racontent avoir payé jusqu'à 10 000 euros pour venir travailler en France, en Gironde et en Lot-et-Garonne en particulier, avant d'être logés dans des conditions indignes et d'être aussi très peu rémunérés. Un plaignant affirme avoir touché 1 400 euros pour 4 mois de travail, 7 jours sur 7. Le parquet a requis jusqu'à 2 ans de prison ferme ainsi que des amendes contre plusieurs prévenus. Enfin, bonne nouvelle, le château de Bonaguil à Saint-François-les-Mans a été retenu parmi les 100 projets de la mission patrimoine portée par Stéphane Merde. Classé monument historique et propriété de la commune de Fumel, le château de Bonaguil nécessite aujourd'hui d'importants travaux. Maçonnerie, étanchéité, menuiserie, consolidation des voûtes et des murs, mais aussi restauration du pont-levis. Cette sélection va permettre au château de bénéficier d'un soutien financier destiné à préserver ce fleuron touristique majeur du département et même au-delà.
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1: Et c'est le soleil ce matin qui va accompagner les petits Lot-et-Garonnais sur le chemin de l'école avec des températures fraîches, 13 ou 14 degrés, mais tout à fait correctes pour la saison en matinée, avec un soleil qui sera déjà bien présent et dans l'après-midi un soleil qui va rester au-dessus de nos têtes, même si le ciel pourrait être partiellement voilé. On aura jusqu'à 27 ou 28 degrés à l'ombre annoncée dans l'après-midi et des ressentis autour de 29 ou de 30. Chaque jour qui passe va voir le mercure monter. Tout doucement, ça va être progressif. Demain, on atteindra par exemple les 29 ou les 30 degrés à l'ombre dans l'après-midi du côté de Nérac. Grand beau temps toujours et pas de pluie au programme. Jeudi, on va franchir un palier, on atteindra les 30 ou les 31 degrés à l'ombre sur à peu près l'ensemble du département, mais notamment sur une moitié sud du Lot-et-Garonne. Vendredi, ça va marquer clairement un gap avec la veille puisqu'on aura par exemple 36 degrés annoncés à Agen. On s'achemine clairement vers une nouvelle vague de canicule ou en tout vers une nouvelle vague de chaleur. 36 degrés avec des ressentis autour de 39 à Agen par exemple vendredi après-midi. Partout ailleurs on serait entre 33 et 35. Cette chaleur devrait durer jusqu'à au moins dimanche.
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1: À Villeneuve-sur-Lot, décès de Madame Jeanne Lecomte, survenue à l'âge de 95 ans. Ses obsèques civiles seront célébrées jeudi 3 septembre au crématorium d'Alès et Cazeneuve à 15h. À Tézac, décès de Madame Jeannine Anceau, survenue à l'âge de 77 ans. Ses obsèques religieuses seront célébrées jeudi 3 septembre en l'église de Tézac à 15h. L'inhumation aura lieu au cimetière de Tézac. La réunion du deuil aura lieu à l'église. Une dernière visite pourra lui être rendue ce mercredi 25 septembre de 9h à 19h au funérarium de Monteiral. Cet avis est communiqué par les pompes funèbres Duroux Ribeiro de Fumel. À Saint-Jean-de-Duras, Madame Ghislaine Puret, Monsieur Alain Zara, ses enfants et leurs conjoints, profondément touchés par les marques de sympathie qui leur ont été témoignées lors du décès de Madame Marie-Jeanne Zara, remercie toutes les personnes qui se sont associées à leur deuil.

Allez, ensemble dans cette matinale jusqu'à midi, on va dérouler les rendez-vous qui vous sont proposés demain. D'abord, cette randonnée, rando douce, proposée demain matin au départ de Monteiral. Les participants prendront cette fois la direction de Ferrières à Sérignac dans le Lot pour un parcours d'un peu plus de 7 km. Une sortie tout à fait accessible, pensée pour marcher tranquillement tout en profitant des paysages et du beau temps. Le rendez-vous sera fixé demain 8h30 devant la mairie de Monteiral.

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0: à tous.
1: Comment ça?
0: On commence par Trois adieux, le nouveau film d'Isabelle Couchette qui nous emmène à Rome.
2: Questi giorni, che cosa stai facendo?
3: Ho cominciato a studiare il coreano.
0: Marta et Antonio viennent se séparer. Lui est chef cuisinier et se réfugie dans son travail. Elle perd l'appétit et découvre bientôt qu'elle est gravement malade. Une annonce qui bouleverse son quotidien et sa façon de profiter de la vie. Changement d'ambiance avec La Frappe, premier long métrage de Julien Gaspard Oliveri.
4: T'as vraiment envie de le revoir ?
0: Enzo et Carla sont frères et sœurs. Ils travaillent sur les marchés. Elle poursuit ses études. Et leur quotidien bascule lorsque leur père sort de prison après 5 ans d'absence. Bastien Bouillon incarne ce père qui fait ressurgir de lourds traumatismes. La Frappe a été présentée à la semaine de la critique du Festival de Cannes cette année.
5: On avait dit à l'avocat qu'on donnait pas suite.
6: Mais t'es malade, mais t'es con.
7: C'est notre père qui...
0: Et on termine avec la dernière patiente.
8: Bonjour, c'est pour une consultation.
9: Je suis désolée, le cabinet est fermé.
0: Anouk Grimberg incarne Judith, une médecin sur le point de fermer définitivement son cabinet. Mais son dernier jour ne se passe pas comme prévu. Aïda, jouée par Louana Bayrami, se présente elle, enceinte de 8 mois et inquiète après avoir perdu du sang. Direction l'hôpital. Là-bas, pas de lit disponible et l'attente s'éternise. Puis le petit ami d'Aïda débarque et son comportement devient rapidement inquiétant.
10: J'en peux plus d'entendre tout le monde me dire quoi faire ou pas faire.
0: Voilà pour les sorties ciné. Bon film et à la semaine prochaine.

Une autre balade, c'est à Balaïsac. Balade pour mettre tous ses sens en éveil. Demain matin, le domaine Léo de Riquet propose de parcourir son sentier des cinq sens au milieu des vignes, des champs et des bosquets. Marie-Josée Biraud, Yvan et Lisa accompagneront les participants à la découverte des plantes sauvages et de l'agroforesterie. La promenade se terminera par une dégustation des vins du domaine et de produits locaux. Rendez-vous de 10h à midi, comptez 12 euros par adulte et c'est gratuit pour les moins de 12 ans.

0: Radio 4, il est 10h28, c'est l'heure pour nous de jouer les dernières places à faire gagner pour Walligator Sud-Ouest ou bien pour le parc aquatique. C'est maintenant, et un auditeur en ligne avec nous, c'est Jérôme. Bonjour Jérôme.
1: Et bonjour.
0: Vous nous appelez d'où Jérôme ?
1: De Villarreal.
0: De Villarreal, très bien. Alors vous êtes le dernier à jouer avec nous cet été, okay. Pour les dernières places à destination de Walligator, a priori jusqu'au 6 septembre, et vous pourrez y aller faire un tour. Alors, il va falloir quand même répondre aux questions, mais je suis certain que vous allez assurer. C'est pour vous, pour la famille, qu'est-ce que vous envisagez de faire avec les trois places là, que vous allez gagner, on espère?
1: Oui, c'est ça, c'est pour amener les enfants... Au parc là, à Walligator.
0: Bon, j'ai quelques questions à vous poser. Si vous avez 4 bonnes réponses, vous repartez avec vos 3 places. Ok ?
1: Allez, impeccable.
0: Allez, super. C'est parti. Vous êtes prêts ?
1: Oui.
0: On y va. Quel acteur joue le personnage d'OSS 117 dans les films sortis depuis 2006 ? Est-ce que c'est Danny Boone, Jean Dujardin, Christian Clavier ou Franck Dubosc ?
1: C'est Jean Dujardin.
0: Quel pays a la forme d'une botte ? L'Espagne, la Grèce, l'Italie ou le Portugal ?
1: L'Italie.
0: Quel groupe a chanté Les Démons de Minuit ? Gold, Image, Indochine ou Téléphone ?
1: Gold.
0: Combien font 8 x 5 ? 35, 40, 45 ou 50 ?
1: 40.
0: Dans quelle ville se trouve la célèbre promenade des Anglais ? Cannes, Marseille, Nice ou Toulon ?
1: Nice,
0: et c'est une bonne réponse. Félicitations Jérôme, je vous ai posé 5 questions et on a eu 4 bonnes réponses. Alors effectivement, c'est Jean Dujardin qui joue au SS 117. Effectivement, c'est l'Italie qui a la forme d'une botte. 5 x 8, ça fait bien 40. Et la promenade des Anglais, c'est à Nice. Par contre, Jérôme, c'était un petit peu le piège, on tombe tous dedans. Les Démons de Minuit, ce n'est pas Gold, mais c'est le groupe Image. Voilà. Qui est composé plus ou moins des mêmes personnes, mais c'est Image qui a chanté Les Démons de Minuit. Merci beaucoup Jérôme d'avoir joué avec nous.
1: Eh bien, avec plaisir.
0: Et en cette rentrée scolaire, les enfants ont repris le chemin de l'école alors ce matin ?
1: C'est ça, ça y est, ils ont repris ce matin, ouais.
0: Bon. Eh bien, espérons pour eux qu'ils vont passer une bonne première journée d'école et que pour fêter cette rentrée, vous puissiez aller faire un petit tour du côté de Walligator Sud-Ouest ce week-end. À bientôt Jérôme.
1: Merci beaucoup.
0: Merci.
1: Bonne journée.
0: Bonne journée.
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1: Le château de Fournelles va entrer en résonance. Ce sera à Villefranche-du-Périgord et ce sera ce week-end, précisément samedi soir, 5 septembre, où le château va ouvrir ses portes à l'association Patrimoine en musique. Philippe Conti est en ligne avec nous. Bonjour Philippe.
2: Bonjour Pierre-Anthony.
1: Vous êtes responsable programmateur de cette association Patrimoine en musique. Et le château de Fournelles, c'est donc à Villefranche-du-Périgord, un édifice, un lieu, un site remarquable avec un concert et une soirée qui le sera tout autant. Expliquez-nous ce qui est prévu à partir, je crois, de 18h30 ce samedi à Villefranche-du-Périgord au château.
2: C'est ça, à 18h30, il y aura ce que j'appelle l'écho des pierres. L'écho des pierres, c'est le premier moment de la soirée. Avant d'écouter les artistes, nous prenons le temps de rencontrer aussi le château. Donc je raconterai simplement l'histoire du château, sa construction, son abandon, puis sa renaissance grâce à la famille Michaud. Ce ne sera pas une conférence, ce sera une histoire racontée dans un salon, comme on la raconterait à des amis.
1: La famille Michaud qui a acquis ce château, ils ont mis 50 ans à le retaper. C'était un ancien repère, un noble, mais qui était totalement en ruine. Et donc, il a fallu 50 ans de restauration pour lui rendre vie. Bon, vous allez raconter cette histoire du château. Puis ensuite, un petit concert de flûte et de guitare à 19h.
2: C'est ça, oui. Après, prendront le relais guitare-flûte. Les artistes que nous accueillons sont Jean-Baptiste Bernard à la guitare et Virginie Briand à la flûte traversière. Leur programme, simplement un voyage avec l'héritage de Bach jusqu'au rythme du Brésil et au tango argentin.
1: Et s'en suivra ce que vous avez appelé la réponse des pierres. Alors on a l'écho des pierres en introduction et la réponse des pierres un peu en guise de conclusion de la soirée.
2: Tout à fait. En fait, ça se passe toujours, le patrimoine de musique se passe en trois phases. L'écho des pierres, c'est pour raconter exactement le patrimoine et surtout donner la parole à ceux et celles qui prennent soin du lieu. Et puis ensuite, il y a la séquence 2, c'est-à-dire le concert, la musique. Et la séquence 3, c'est un bouchon sur la bouteille, si on peut dire ça comme ça, pour dire, eh bien voilà, c'est terminé, la pierre va nous répondre. Et là, ce sera en plus un petit apéritif avec de quoi manger un petit peu, donc un apéritif gourmand qui est proposé.
1: Très bien, et le concert, il est à 20 €. Si on veut cet apéritif gourmand, il faut rajouter 10 €. Il est à noter qu'il y a la possibilité de dormir au château pour ceux qui le souhaitent. Il y a 4 chambres disponibles, et ça c'est sur réservation. Bon, quoi qu'il en soit, pour passer une belle soirée musicale dans un cadre particulièrement charmant, ça se passe au château Le Fournelles, c'est à Villefranche-du-Périgord, et c'est donc ce samedi 5 septembre, dès 18h30. Alors, les places sont limitées, il vaut mieux réserver. On vous passe un petit coup de fil, Philippe, c'est ça?
2: Tout simplement, oui. Alors, il y aura à peu près 30-35 places. On sera dans le salon, c'est pour ça que ce sera assez intime. Quand je vais commencer à raconter un petit peu l'histoire, de temps en temps, il y aura un petit peu de musique et après, ça laissera la place au concert. On passera un bon moment ensemble, vraiment comme si on s'était retrouvé avec des amis, quoi.
1: 06 71 08 74 57, c'est le numéro de Philippe Conti pour réserver votre place pour ce samedi 5 septembre. Merci beaucoup Philippe, à bientôt.
2: Merci Pierre-Anthony, merci Radio 4. Au revoir.
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Nouvelle rando, rando nature, proposée demain matin à La Croix-Blanche, près de la Brasserie des Cèdres. Le CPE 47 amènera les participants pour une balade à l'ombre des bois, à la découverte des grottes et des paysages préservés du Grand Villeneuvois. Pour ceux qui le souhaitent, la matinée pourra se poursuivre par une visite de la brasserie et une dégustation de bières artisanales proposée à 2,50€. La rando, elle, est gratuite. Elle se déroulera de 10h à midi. 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

0: Bonjour à tous. La nouvelle saison de Koh-Lanta est à découvrir ce soir sur TF1.
1: Et ma sentence est irrévocable.
0: 18 concurrents emblématiques de Koh-Lanta ont traversé le monde pour débarquer sur un minuscule îlot baigné par les eaux du Pacifique au sud du Panama. Ces aventuriers aguerris qui ont marqué les éditions dont ils sont issus vont disputer une saison complètement folle. La nouvelle saison de Koh-Lanta, c'est ce soir sur TF1. Sur France 3, c'est la série La Stagiaire. Sur RMC Life, découvrez la vie secrète des chats.
2: C'est parti !
0: La Patte Patrouille, la Super Patrouille, le film, c'est ce soir sur Gulli.
2: Il a dit croquette ?
3: Non, j'ai dit roquette.
2: Oh.
4: La météorite fonce droit sur nous !
0: Aventureville est toujours sous la protection de Ryder, un jeune garçon, et de ses amis canins de la Patte Patrouille. Ils sont d'ailleurs appelés quand un individu s'introduit dans une carrosserie de la ville pour dérober un gigantesque électro-aimant. Ce que le petit garçon ignore, c'est que la voleuse, Victoria, experte en météorites, décide d'utiliser l'appareil pour attirer un astéroïde qui gravite autour de la Terre.
2: Des super pouvoirs ! Voilà pourquoi je porte toujours un casque.
0: La Patte Patrouille, la Super Patrouille, le film, c'est ce soir sur Gulli. Sur la chaîne Nouveau 19, c'est un reportage sur le Mont-Saint-Michel. Sur TFX, c'est le film Géostorm.
5: Alors, il paraît qu'on n'a pas été sage.
0: Et la nounou la plus magique est à retrouver ce soir sur Sister dans le film Nanny McPhee et le Big Bang.
6: C'est elle, elle nous fait faire ce qu'elle veut.
0: L'énigmatique Nanny McPhee arrive chez Madame Green qui tente d'élever ses enfants et de s'occuper de la ferme familiale alors que son mari est parti à la guerre. Isabelle a du travail avec ses trois enfants, mais aussi avec les deux enfants gâtés de sa sœur. Sans perdre de temps, Nanny McPhee utilise la magie pour inculquer aux enfants cinq leçons très importantes. Nanny McPhee et le Big Bang, c'est ce soir sur Sister. Et voilà pour le meilleur de votre soirée canap. Installez-vous confortablement et faites votre choix.
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Nouvelle rando, rando nature, proposée demain matin à La Croix-Blanche, près de la Brasserie des Cèdres. Le CPE 47 amènera les participants pour une balade à l'ombre des bois, à la découverte des grottes et des paysages préservés du Grand Villeneuvois. Pour ceux qui le souhaitent, la matinée pourra se poursuivre par une visite de la brasserie et une dégustation de bières artisanales proposée à 2,50 €. La rando, elle, est gratuite. Elle se déroulera de 10h à midi.

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0: Bonjour à tous. À la une de l'actualité, une rentrée scolaire sans téléphone portable pour les lycéens. La mesure entre en vigueur aujourd'hui après l'adoption de la loi par le Parlement fin juillet. Au total, près de 12 millions d'élèves retrouvent le chemin de l'école, de la maternelle à la terminale. Emmanuel Macron est attendu dans un lycée à Mende en Lozère avant un déplacement dans une faculté à Montpellier. Plusieurs changements ce 1er septembre. Le prix du gaz augmente, les arrêts maladie sont davantage encadrés et de nouvelles règles entrent en vigueur à l'école comme dans les entreprises. Un tour d'horizon des principaux changements avec Virginie Quinon.
1: Le gaz d'abord. Le prix repère grimpe de 5,6%. Une hausse qui concerne près de 6 millions de foyers avec une offre indexée. Côté santé, un premier arrêt de travail sera désormais limité à 31 jours et une prolongation à 62 jours, sauf exception médicale. Dans les lycées, l'usage du téléphone portable devient interdit, même si les établissements doivent encore adapter leur règlement intérieur. Et autre changement, les vêtements issus de l'ultra fast fashion seront frappés d'un malus environnemental. Par exemple, 2 euros pour un t-shirt ou 9 euros pour un jean. Enfin, les grandes entreprises devront désormais pouvoir recevoir leurs factures au format électronique. Les PME et micro-entreprises auront, elles, un an de plus pour s'adapter.
0: Merci Virginie pour ces précisions. Un nouveau concurrent pour la SNCF sur les lignes à grande vitesse. L'entreprise ferroviaire privée Velvet annonce avoir obtenu sa licence pour exploiter des trains sur le réseau français. Elle prévoit de lancer ses premières liaisons à partir de 2028 entre Paris et Bordeaux, Nantes, Angers et Rennes. À l'étranger, une attaque russe massive a fait au moins 12 morts à Kiev et dans sa région la nuit dernière. Des dizaines de personnes ont également été blessées selon les autorités ukrainiennes. L'Ukraine accuse la Russie d'avoir visé des bâtiments résidentiels et des installations civiles. Moscou affirme avoir ciblé des sites liés à l'industrie militaire et au secteur énergétique ukrainien. Le bilan des crues dévastatrices dans l'Himalaya dépasse désormais les 1000 morts une semaine après les violentes coulées de boue. Plus de 4400 personnes sont toujours portées disparues au Népal et au Tibet, dont 4 touristes français. On passe au sport avec du tennis à l'US Open, suite et fin du premier tour aujourd'hui. Corentin Moutet, Benjamin Bonzi, Arthur Géa et Gaël Monfils sont sur les cours aujourd'hui. Dans le tableau dames, c'est l'entrée en lice de Léolia Jean-Jean. Et puis en football, Bradley Barcola a quitté hier le PSG pour Liverpool pour un montant supérieur à 140 millions d'euros. C'est le joueur de Ligue 1 vendu le plus cher à l'étranger. Et pour les clubs français, le mercato se termine ce soir à 20h. Belle rentrée à tous. 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

0: Direction la Dordogne, Aimé, avec un mercredi créatif proposé au Moulin d'Aimé. L'équipe propose demain après-midi un rendez-vous baptisé Atelier Huile de Coude et Apéro. L'occasion de mettre la main à la pâte dans ce lieu associatif installé au bord du Drô. Avant de terminer ce moment de manière conviviale autour d'un apéritif, l'atelier se déroulera de 15h à 18h au Moulin d'Aimé. La participation se fait sur réservation.
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2: Bonjour, bonjour à tous. C'est le prix des terres noires et des 1600 mètres de la piste en gazon à l'hippodrome de Deauville qui sera le théâtre du Quintet Plus de ce mardi 1er septembre 2026. Il réunira 16 galopeurs bien connus des parieurs. Départ prévu 13h55. En tête de notre sélection, le 5 Kraskov ne devrait plus tarder à refaire parler de lui. Alors pourquoi pas ce mardi? Il peut même l'emporter. Suivi du 3, Félix aux ormes, toujours compétitif en 41,5 de valeur. L'As Calas, avantagé par l'assouplissement des pistes. Le 16, Hyde Barry, idéalement placé en bas de tableau dans cette épreuve. Et enfin, le 7, No Limit Dream, sur sa distance de prédilection pour son changement d'entraînement. Il complétera notre sélection. Une sélection que vous pouvez retrouver sur ma chaîne YouTube Tom Kazak, les pronostics hippiques avec mes dernières minutes. Donc notre choix aujourd'hui, premier le 5, Kraskov. Second le 3, Félix aux ormes. Troisième, l'As Calas. Quatrième, le 16, Hyde Barry. Cinquième, le 7, No Limit Dream. Le second choix, le 13, le 2 et le 4. Et à vous la fortune!

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1: C'est la rentrée pour tout le monde, c'est aussi la rentrée pour le cinéma. Liberty, c'est à Mont-Saint-Pron-Libos. Bonjour David Turiaf.
2: Bonjour Pierre-Anthony.
1: Alors David, vous êtes le directeur du cinéma Liberty. Bah, déjà, petite rétrospective, cet été, ça a bien marché le cinéma ou pas?
2: Oui, on s'est mis au diapason de la fréquentation à l'échelle nationale. Ça a été un bel été, malgré quelques épisodes caniculaires.
1: Est-ce que la salle de Liberty est climatisée?
2: Oui, tout à fait. Hein.
1: Ah bah donc du coup... Ça a pu faire recette à certains moments de l'été, j'imagine.
2: Oui, voilà. Puis bon, il y avait surtout une offre intéressante. Hein.
1: Ouais. Alors revenons sur le programme de ce mois de septembre avec notamment la journée du général. Ça, c'est la grande journée de ce dimanche 6 septembre. Et quand on parle du général, on parle bien sûr du général de Gaulle avec l'intégralité du diptyque, la bataille de Gaulle, le temps de l'après-midi.
2: Oui, c'est ça. Bon, après, c'est un film qu'on a beaucoup passé et qui est surtout une belle réussite. Donc l'idée, c'est qu'on s'est dit, ben voilà, pour ceux qui ne l'ont pas vu ou qui souhaitent le revoir, parce que je pense que c'est des films à voir et revoir, ce sera l'occasion le dimanche de tout faire, quoi, de voir le diptyque dans son intégralité, avec une petite collation offerte au milieu, voilà, tout ça à un prix très attractif, comment c'est le faire.
1: La bataille de Gaulle, précisément, qui est sortie cette année, hein, et qui est un film oui. de grande qualité, donc il y a deux parties, la partie 1, l'âge de fer, à 15h, la partie oui. 2, j'écris ton nom, à 18h, et entre-temps, donc, une petite collation. Quels sont les autres, David, de temps fort de ce mois de septembre?
2: Eh bien, on a le premier temps fort, c'est le retour de l'Unipop de ville en ville, qui est un dispositif qui nous permet d'avoir des films premières, des conférences, des entretiens avec des réalisateurs, tout ça en direct du cinéma Jean Eustache de Pessac. Ça, c'est un dispositif qui fonctionne très bien, ça fait c'est la cinquième saison que nous le mettons en place. Et là, on a l'avant-première, donc la soirée d'ouverture du dispositif, c'est le jeudi 10 à 18h30 avec l'excellent film de Jeanne-Henri Garance avec Adèle Exarchopoulos. Voilà, que je conseille vivement à ceux qui ne l'ont pas vu. Là, ce sera une avant-première, on le repassera bien sûr par la suite. Donc ça, c'est le premier temps fort. Et puis ensuite, on a notre ouverture de saison, le samedi 19, où on présentera la saison à venir à 18h30.
1: Oui.
2: Ensuite, on a une auberge espagnole. Et puis ensuite, là, c'est en retransmission dans toute la France du film, enfin du documentaire qui mit de rire la démocratie en danger. C'est un documentaire, c'est une enquête, on va dire, journaliste sur l'état de la prise de parole. Qu'est-ce qu'on peut dire aujourd'hui? Qu'est-ce qu'on peut pas dire? Où est la censure? Comment?
1: Ça, ce sera à découvrir pour l'ouverture de la saison du Liberty, ce sera le samedi 19 septembre à 20h. Et puis, il est à noter qu'en parallèle, vous aurez le festival Play It Again. Ce sera les jeudis 17, vendredi 18 et dimanche 20. L'idée, c'est de retrouver les films d'hier avec des copies neuves dans les salles aujourd'hui, avec au programme notamment Le Cuirassé Potemkin le jeudi 17. On aura Quand la mer monte le vendredi 18 et le dimanche 20, ce sera Kill Bill de Tarantino. Bon, merci beaucoup David Turiaf. Je rappelle la principale information. Le premier rendez-vous étant fort de ce mois de septembre, ce sera la bataille de Gaulle avec le diptyque qui sera projeté dimanche après-midi au Liberty de Mont-Saint-Pron. À bientôt David.
2: À bientôt, merci beaucoup.
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1: Je vous en parlais dans notre édition du journal de ce matin. La commune de Villeneuve-sur-Lot a consacré plus de 700 000 euros en 2026 à la rénovation de ses écoles. 10 établissements ont bénéficié de travaux portant notamment sur la sécurité, l'isolation, les sanitaires ou la création de préaux. Le chantier principal, il a concerné cette année la maternelle Louis Pasteur de Villeneuve. Avec 340 000 euros investis, une cour largement végétalisée, car après les récents épisodes de canicule qui sont amenés à se répéter, ne serait-ce qu'en cette fin de semaine, la ville veut désormais adapter durablement les bâtiments scolaires à la chaleur. Ventilateurs, climatiseurs mobiles et futurs aménagements du bâti doivent améliorer le confort des élèves. C'est ce qu'a expliqué Patricia Suppy, adjointe en charge des affaires scolaires à Patrice Couturier.
2: C'est un enjeu, hein, maintenant. On a fait une classe test avec des ventilateurs de plafond qui ont été posés cet été donc à l'école Jean Jaurès, dans la classe la plus chaude, une classe qui se trouve à l'étage. Et ensuite, on va évidemment le dupliquer sur d'autres écoles parce qu'on peut gagner 2 à 3 degrés en ressenti. Donc c'est intéressant, par exemple, sur une température de 30 degrés, de descendre à 27 degrés.
3: Nouveauté dans le rapport entre les familles et les différentes écoles de Villeneuve avec ce portail unique pour pouvoir avoir accès à l'ensemble des services de l'éducation de Villeneuve-sur-Lot.
2: Un portail famille plus intuitif qui regroupe la petite enfance et l'enfance en fait. Ça c'était important qu'on ait le même portail et qui est sécurisé et qui permet en fait aux familles de moins donner de documents papier. C'était aussi le but, ça a été voté au dernier conseil municipal. Ça permet aussi d'améliorer en fait ce portail.
3: Les besoins particuliers, on sait que pour les enfants qui peuvent être en situation de handicap, c'est toujours des questions qui reviennent. Hein. Tous les ans à la rentrée, là aussi, on essaye d'améliorer cet accueil.
2: La question du handicap, elle est fondamentale et c'est vrai qu'on a de plus en plus d'enfants à besoins particuliers, donc c'est important d'accompagner les familles dans leur démarche, d'être au plus près. C'est pour ça que dans le projet éducatif de territoire, on va pouvoir avoir la création d'un programme de soutien à la parentalité, donc co-construit avec l'éducation nationale, le contrat local de santé, les partenaires locaux.
3: Parler du présent, parce qu'on voudrait savoir l'effectif des élèves. On connaît les difficultés démographiques de la France. Est-ce que là, sur notre territoire, on arrive à avoir un chiffre stable?
2: Oui, sur notre territoire, donc sur Villeneuve, on arrive à un chiffre de 1505 élèves et on est dans la stabilité pour l'instant. Et on sait que dans le Lot-et-Garonne, dans nos départements, les villages en fait vont avoir cette problématique à gérer.
3: Termine ce plan numéro 1 de rénovation et d'amélioration des écoles élémentaires et maternelles à Villeneuve. À partir de maintenant jusqu'à la fin de la mandature de la majorité municipale, c'est quoi la priorité?
2: La priorité, évidemment, les enjeux climatiques, puisque donc la pose en fait de ventilateurs de plafond dans les écoles et puis ensuite pourra aussi réaliser un espace de climatisation. Ça sera dans une seconde phase puisqu'il y a un audit en fait qui a été réalisé par nos services. Ensuite, il y aura aussi dans le projet éducatif de territoire un ALAI en 2027, à la rentrée de septembre 2027. Donc un ALAI test. Donc en fait, c'est un accueil de loisirs associé à l'école. Donc il y aura une école qui sera choisie et où on va voir en fait comment en fait mieux travailler donc avec les agents, les familles, les enfants pour que. Et ça, j'y suis attachée, le maire également et l'équipe municipale, parce qu'on a trois temps, en fait, à l'école. On a le temps scolaire, le temps périscolaire et le temps extrascolaire. Donc, on aimerait qu'en fait, il n'y ait qu'un temps de l'enfant et qu'on ait les mêmes pratiques, en fait. C'est ça vers quoi, en fait, je voudrais qu'on tende l'harmonisation, en fait, de nos pratiques, puisqu'il y a des règles qui sont différentes au scolaire, au périscolaire, à l'extrascolaire. Et donc d'harmoniser et de faire aussi des projets, en fait, qui soient dans les trois temps.
3: Patricia Suppy, conseillère municipale en charge de l'éducation à la mairie de Villeneuve-sur-Lot. Merci beaucoup et puis bonne rentrée à vous et bonne rentrée à tous les élèves qui nous écoutent.
2: Merci Patrice et je souhaite également donc une très belle rentrée donc à tous les enfants, à toutes les familles villeneuvoises et aussi aux agents, aux enseignants évidemment. Merci.

0: Les marchés gourmands jouent les prolongations ce mois de septembre à Salles. Avant-dernier rendez-vous de la saison, mercredi soir demain, donc place du Petit Marché, dès 18h. Producteurs et exposants proposeront leurs produits locaux à déguster directement sur place autour de grandes tablées. Et comme chaque mercredi de l'été, la soirée sera accompagnée en musique. Cette semaine, c'est l'orchestre Jean-Paul qui assurera l'ambiance. L'accès au marché est libre et une restauration est proposée sur place. Un dernier rendez-vous gourmand sera encore organisé, c'est mercredi prochain 9 septembre. Avec DJ Tiger.
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0: droite.
1: Encore un marché nocturne, cette fois c'est à Preissas, avant-dernier marché nocturne de l'été. Demain soir, l'Union des commerçants et artisans donne rendez-vous au public pour retrouver producteurs locaux, exposants et stands de restauration dans une ambiance conviviale. Comme chaque semaine, la soirée sera également musicale. C'est DJ LDX qui accompagnera ce rendez-vous, une animation qu'il connaît bien puisqu'il était déjà présent plusieurs fois cet été. Et après ce mercredi, après demain, il restera encore une soirée pour clôturer la saison, la soirée du 9 septembre avec Francis Carnéjac qui assurera l'animation musicale à Preissas.

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Une tête d'affiche de la chanson française, demain soir à Casteljaloux, Amir. Amir sera en concert au casino au bord du lac, révélé par The Voice avant de représenter la France à l'Eurovision. Le chanteur viendra interpréter ses titres devant le public casteljalousain. La première partie de la soirée sera assurée par Lise. Le concert, organisé avec le soutien de la municipalité et des associations de Casteljaloux, débutera à 20h30. Bonne nouvelle, l'accès à cette soirée est entièrement gratuit.

On referme les animations de cette matinale à Villeneuve-sur-Lot. Villeneuve où les inscriptions sont ouvertes pour les ateliers organisés en amont du festival littéraire Villeneuve se livre. Du 21 au 25 septembre, Voix du Sud et Le Prix envoyé par La Poste proposeront des ateliers gratuits de lecture à voix haute et d'écriture de chansons, animés par l'autrice Laura Poggioli et l'auteur-compositeur-interprète Chez Claire. Les participants travailleront notamment à partir de deux romans sélectionnés pour le prix envoyé par La Poste 2026. Et les ateliers sont donc ouverts à tous. Les inscriptions ont débuté, elles se déroulent jusqu'au 16 septembre. Si vous voulez participer à ces ateliers gratuits de lecture à voix haute et d'écriture de chansons, il faut contacter le 06 45 87 07 78.

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0: Et sur l'information locale, Pierre-Anthony Épinette.
1: Comme partout en France, les écoliers Lot-et-Garonne ont repris le chemin des classes ce matin. Dans un contexte de baisse démographique, malheureusement, dans le primaire public, près de 23 000 écoliers étaient attendus ce matin. C'est 500 de moins que l'année dernière. Dans le second degré, c'est-à-dire collège et lycée, le département comptait l'an dernier un peu plus de 12 000 collégiens et environ 8 000 lycéens, toutes filières confondues. Ils seront 300 de moins environ dans les collèges et lycées cette année. Au total, la tendance à l'érosion des effectifs scolaire se poursuit donc nettement dans le département. Pour autant, le stress, la ferveur, l'impatience étaient palpables ce matin dans les écoles. C'était le cas particulièrement du côté de Sainte-Radegonde, entre la Softa et Villeneuve-sur-Lot, où Patrice Couturier s'est rendu dans cette classe unique qui accueille 18 élèves du CP au CM2. Patrice a tendu son micro à des parents un petit peu stressés, mais aussi à des enfants.
2: C'est stressant, mais bon, tout est prêt depuis déjà plus d'un mois. Anaya, elle attendait l'école avec impatience, donc on était au taquet ce matin, 7h.
3: On vient d'arriver du Pas-de-Calais, on a descendu, et voilà, on a acheté une propriété par ici, qu'on rénove.
4: Il n'y a pas trop de stress?
3: Non, pas du tout.
4: Pour les enfants?
3: Non. Ça n'a pas l'air de les stresser. Hein. Ce matin, ils n'ont pas traîné les pieds pour sortir, pour aller dans la voiture, pour monter, donc ça va pour moi.
4: Qu'est-ce que tu as envie de faire cette année?
5: J'ai envie de retrouver mes copines, apprendre des nouvelles choses.
4: Bon, comment tu te sens ce matin?
5: Un jour, c'était pas trop bien, mais ça va mieux là.
4: Pourquoi ça va mieux?
5: Ben, je sais pas.
4: Parce que t'es arrivé à l'école, c'est pour ça?
5: Ben oui, peut-être.
4: Et tu retrouves les copains?
5: Peut-être.
4: Qu'est-ce que tu as envie de faire cette année?
5: Ben, je vais jouer dehors, à la récré. Et après, je vais dedans, dans la classe.
4: Et qu'est-ce que tu as envie de faire dans la classe?
5: Eh ben, des fois, on travaille dans la classe.
4: Ben, j'espère bien. Et qu'est-ce que tu aimes bien travailler?
5: Les mots croisés.
4: Donc, futur professionnel de mots croisés?
5: Ben, peut-être.
1: Voilà pour cette rentrée scolaire du côté de Sainte-Radegonde. Et d'ailleurs, pour cette rentrée, le Lot-et-Garonne doit aujourd'hui composer avec cette baisse durable des effectifs scolaires dont je vous parlais, qui pourrait faire à terme perdre plus de 2000 élèves au collège du département d'ici quelques années. Aucune fermeture d'établissement n'est envisagée à ce stade, mais plusieurs pistes sont étudiées, notamment l'accueil des classes de CM1 et CM2 dans certains collèges afin de redynamiser les petites structures. Les élus ruraux appellent à la prudence face aux projections démographiques. Ils demandent que soient prises en compte les transports, la cantine, le périscolaire et les investissements réalisé dans les écoles communales. Au chapitre faits divers, 4 personnes dont 2 enfants ont été transportées à l'hôpital après un accident de la route survenu hier à Lognac. 2 véhicules sont entrés en collision à l'intersection de 2 routes départementales. Les victimes sont des enfants de 2 et 6 ans, mais aussi une femme de 39 ans et un homme de 49 ans. Les 4 ont été conduits au pôle de santé du Villeneuvois. Le président national de la coordination rurale, Bertrand Vanteau, comparaîtra jeudi devant le tribunal correctionnel d'Auch pour des propos tenus lors de son élection à la tête du syndicat. Il avait déclaré que les écologistes et la décroissance voulaient crever les agriculteurs et qu'il fallait, je cite, leur faire la peau. La coordination rurale affirme qu'il s'agissait d'un combat politique et idéologique sans appel à la violence physique. Le syndicat, notamment Lot-et-Garonne, dénonce une volonté de le bâillonner et assure qu'il continuera à combattre ce qu'il qualifie d'écologie punitive. L'ACR qui sera au soutien de son président jeudi à Auch. Le Grand Villeneuvois a perdu son label Pays d'art et d'histoire, selon le groupe d'opposition Villeneuve c'est vous. Attribué en 2012 pour 10 ans, cette reconnaissance du ministère de la Culture arrivait à échéance en 2022 et l'opposition, incarnée par Thomas Buissonni, affirme que la procédure de renouvellement n'a pas été menée à son terme malgré les sollicitations de la DRAC. Une nouvelle candidature pour la période 2027-2037 serait désormais en préparation. Le groupe dénonce une négligence dans le suivi des dossiers et demande des explications sur cette perte de label. On termine à Villeneuve-sur-Lot toujours, où le ministre de la Ville, Vincent Jeanbrun, est attendu jeudi. Une visite qui doit alimenter la préparation du prochain programme de rénovation urbaine de l'ANRU. Aux côtés du maire Guillaume Lepers, il découvrira plusieurs projets du centre-ville, notamment la requalification du quartier des Ciotats et des îlots Gouget et Dijon. La rénovation de l'ancien hôpital Saint-Cyr pourrait également être évoquée. Le ministre porte aussi le projet de loi relance logement consacré à la construction et à la rénovation. Voilà, c'est de là-dessus que se referme cette édition. Merci à tous de l'avoir suivi.
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1: C'est le beau temps qui nous accompagne en cette rentrée scolaire. Un soleil un petit peu voilé toutefois sur l'ensemble du département et des températures agréables autour de 27 ou 28 degrés à l'ombre attendues dans l'après-midi. Demain, grand beau temps également avec des températures légèrement en hausse jusqu'à 29 voire 30 degrés à l'ombre dans l'après-midi. Au lever du jour, on aura comme ce matin autour de 13 ou 14. Jeudi, grand soleil, ciel bleu, une nouvelle fois des températures autour de 30 degrés à l'ombre avec une pointe à 31 annoncée à Nérac et des ressentis autour de 34. Et c'est clairement vendredi qu'on va basculer avec des températures presque caniculaire à 33-34 degrés à l'ombre, des ressentis autour de 37. Il va faire très très chaud en cette fin de semaine. Cela se confirme également pour le week-end avec Météo France qui nous annonce 35 degrés à l'ombre à Villeneuve-sur-Lot et à Fumel samedi après-midi ainsi que dimanche.
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0: Voici le carnet de Radio 4.
1: À Villeneuve-sur-Lot, décès de Madame Jeanne Lecomte, survenue à l'âge de 95 ans. Ses obsèques civiles seront célébrées jeudi 3 septembre au crématorium d'Alès et Cazeneuve à 15h. À Thézac, décès de Madame Jeannine Anceau, survenue à l'âge de 77 ans. Ses obsèques religieuses seront célébrées jeudi 3 septembre en l'église de Thézac à 15h. L'inhumation aura lieu au cimetière de Thézac. La réunion du deuil aura lieu à l'église. Une dernière visite pourra lui être rendue ce mercredi 25 septembre de 9h à 19h au funérarium de Monteiral. Cet avis est communiqué par les pompes funèbres d'Uru Ribeiro de Fumel. À Saint-Jean-de-Duras, Madame Ghislaine Puret, Monsieur Alain Zara, ses enfants et leurs conjoints, profondément touchés par les marques de sympathie qui leur ont été témoignées lors du décès de Madame Marie-Jeanne Zara, remercie toutes les personnes qui se sont associées à leur deuil.

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6: Bon appétit, il est 12h30. Tout de suite, les infos.
7: Bonjour à tous, à la une de l'actualité ce midi, c'est la rentrée pour près de 12 millions d'élèves en France. Édouard Balladur, ancien Premier ministre de François Mitterrand, est décédé hier soir. Enfin en foot, le mercato s'arrête à 20h ce soir en France. Avancez un coup d'œil sur le temps cet après-midi, un ciel mitigé en Bretagne et en Normandie, le temps restera gris et autour de la Méditerranée, il y aura des éclaircies. Les températures, 21 degrés pour les maximales à Brest, 22 à Lille, 24 à Rennes et Angers, 25 à Limoges et Clermont-Ferrand, 28 à Nice, 30 à Lyon, 31 à Montélimar. Et demain, on attend une légère remontée des températures. C'est donc la rentrée pour près de 12 millions d'élèves en France avec une nouveauté majeure, l'interdiction du téléphone portable au lycée. Ils sont désormais bannis des bâtiments, notamment des salles de classe, des couloirs et de la cantine. Mais ils sont autorisés dans la cour de récréation. Le ministre de l'Éducation évoque une mesure nécessaire face à l'addiction aux écrans. Et puis la rentrée, c'est aussi un soulagement pour certains parents après de longues vacances. Pour ce père de famille, pas d'inquiétude. Son fils retrouve aujourd'hui une école qu'il connaît bien et surtout ses copains avec le sourire. Ce papa au micro de
8: Déjà, ça fait du bien aux parents après une longue période de congé. Et on voit que même pour les enfants, en particulier peut-être le mien, mais qu'il est content d'aller retrouver ses copains. C'est quelque chose qui l'attend et qui l'appréhende pas. Il est plutôt très content de retourner à l'école. On est dans une bonne école, on connaît bien l'environnement dans lequel il évolue. C'est un cadre rassurant et quand on voit notre fils depuis la petite section qui va à l'école avec le sourire jusqu'aux oreilles. Alors il est content d'y aller, il est content d'en sortir, mais c'est quelque chose de plaisant pour les parents.
7: Un reportage de Mylène Desbac. Un nouveau concurrent se prépare à défier la SNCF sur la grande vitesse. La compagnie privée Velvet vient d'obtenir sa licence d'exploitation en France. Elle veut lancer ses premiers trains verts et violets en 2028 sur 4 destinations dans l'Ouest. Velvet doit encore décrocher un certificat de sécurité avant de pouvoir transporter des voyageurs. La rémunération des livreurs de repas augmente fortement à partir d'aujourd'hui. Pour ceux qui travaillent avec Uber Eats ou Deliveroo, le tarif passe de 11,75 euros à 19 euros brut de l'heure. Les syndicats parlent d'un rattrapage après une baisse moyenne de 20% ces dernières années. De nouvelles négociations sont prévues à partir du 8 septembre. Le gouvernement veut réduire une inégalité entre les pères et les mères à la retraite. Les parents d'au moins 3 enfants touchent actuellement une majoration de 10% de leur pension. Un système qui avantage plus les hommes dont les retraites sont en moyenne plus élevées. Jean-Pierre Farandou travaille à une modification pour le budget de la sécurité sociale en 2027. La CGT appelle les fonctionnaires à une grande grève le 29 septembre prochain. Sophie Binet demande aux agents publics de cesser le travail pendant 24 heures pour une hausse des salaires et de meilleurs services publics. Le syndicat veut aussi peser sur la préparation du budget 2027. Les 8 syndicats de la fonction publique avaient déjà appelé à se mobiliser ce jour-là. Édouard Balladur est décédé à l'âge de 97 ans. L'ancien Premier ministre de François Mitterrand entre 93 et 95 est décédé hier à Paris. Une figure de la droite française restée aussi dans les mémoires pour une petite phrase devenue célèbre juste après son élimination à la présidentielle de 95. Je vous demande de vous arrêter, Jacques Terrance.
0: Nous sommes en avril 95, Édouard Balladur vient d'être éliminé au premier tour de l'élection présidentielle. Ses partisans huent Jacques Chirac, son ancien ami devenu son grand rival. Balladur les rappelle à l'ordre avant d'apporter son soutien à Jacques Chirac pour le second tour.
9: C'est Monsieur Jospin et Monsieur Chirac qui seront présents au... Je vous demande de vous arrêter. Je vous demande de vous arrêter.
0: Édouard Balladur était entré au premier plan de la vie politique. Dans les années 80, il devient ministre de l'économie et des finances de Jacques Chirac en 86, puis premier ministre de François Mitterrand en 93 pendant la seconde cohabitation. Il reste 2 ans à Matignon avant de se lancer dans la présidentielle. Après son échec de 1995, il reste député de Paris jusqu'en 2007 avant de se retirer de la vie politique.
7: Merci Jacques. Et depuis l'annonce de sa mort, les hommages se multiplient. Emmanuel Macron salue un serviteur exigeant, mesuré et dévoué. Nicolas Sarkozy évoque un exemple, un mentor et un ami. Lionel Richie est hospitalisé après un concert à Saint-Louis aux États-Unis. Le chanteur de 77 ans avait terminé son spectacle assis dimanche soir. Il s'est ensuite rendu de lui-même à l'hôpital où il serait soigné en soins intensifs pour une possible déshydratation. Enfin en foot, au PSG, le mercato est terminé dans le sens des arrivées. Paris a tenté un dernier coup offensif ces dernières 24 heures, mais il n'y aura finalement pas de 7e recrue. Le club boucle donc son recrutement avec 6 nouveaux joueurs, dont Magnès Akliouche et Ferran Torres, pour environ 180 millions d'euros. Côté vente, le PSG a encaissé près de 370 millions. Voilà, c'est la fin de ce journal. Excellent après-midi à tous.

0: Bonjour à tous. À la une de l'actualité, une rentrée scolaire sans téléphone portable pour les lycéens. La mesure entre en vigueur aujourd'hui après l'adoption de la loi par le Parlement fin juillet. Au total, près de 12 millions d'élèves retrouvent le chemin de l'école, de la maternelle à la terminale. Emmanuel Macron est attendu dans un lycée à Mende en Lozère avant un déplacement dans une faculté à Montpellier. Plusieurs changements ce 1er septembre. Le prix du gaz augmente, les arrêts maladie sont davantage encadrés et de nouvelles règles entrent en vigueur à l'école comme dans les entreprises. Tour d'horizon des principaux changements avec Virginie Quinon.
1: Le gaz d'abord, le prix repère grimpe de 5,6%, une hausse qui concerne près de 6 millions de foyers avec une offre indexée. Côté santé, un premier arrêt de travail sera désormais limité à 31 jours et une prolongation à 62 jours, sauf exception médicale. Dans les lycées, l'usage du téléphone portable devient interdit, même si les établissements doivent encore adapter leur règlement intérieur. Et autre changement, les vêtements issus de l'ultra fast fashion seront frappés d'un malus environnemental, par exemple 2 euros pour un t-shirt ou 9 euros pour un jean. Enfin, les grandes entreprises devront désormais pouvoir recevoir leurs factures au format électronique. Les PME et micro-entreprises auront, elles, un an de plus pour s'adapter.
0: Merci Virginie pour ces précisions. Un nouveau concurrent pour la SNCF sur les lignes à grande vitesse. L'entreprise ferroviaire privée Velvet annonce avoir obtenu sa licence pour exploiter des trains sur le réseau français. Elle prévoit de lancer ses premières liaisons à partir de 2028 entre Paris et Bordeaux, Nantes, Angers et Rennes. À l'étranger, une attaque russe massive a fait au moins 12 morts à Kiev et dans sa région la nuit dernière. Des dizaines de personnes ont également été blessées selon les autorités ukrainiennes. L'Ukraine accuse la Russie d'avoir visé des bâtiments résidentiels et des installations civiles. Moscou affirme avoir ciblé des sites liés à l'industrie militaire et au secteur énergétique ukrainien. Le bilan des crues dévastatrices dans l'Himalaya dépasse désormais les 1000 morts une semaine après les violentes coulées de boue. Plus de 4400 personnes sont toujours portées disparues au Népal et au Tibet, dont 4 touristes français. On passe au sport avec du tennis à l'US Open, suite et fin du premier tour aujourd'hui. Corentin Moutet, Benjamin Bonzi, Arthur Géa et Gaël Monfils sont sur les courts aujourd'hui. Dans le tableau dames, c'est l'entrée en lice de Léolia Jean-Jean. Et puis en football, Bradley Barcola a quitté hier le PSG pour Liverpool pour un montant supérieur à 140 millions d'euros. C'est le joueur de Ligue 1 vendu le plus cher à l'étranger. Et pour les clubs français, le mercato se termine ce soir à 20h. Belle rentrée à tous.

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Et c'est le moment de retrouver vos petites annonces, des objets à vendre, du matériel agricole, des véhicules, mais aussi des animaux. Écoutez bien, il y a peut-être une annonce qui va vous intéresser. Du côté des ventes, plusieurs affaires sont proposées. À vendre, tout d'abord un moteur Bernard de 5 chevaux essence, une armoire permettant de ranger deux fusils et proposée au prix de 120€. À vendre aussi un frigo américain 150€ et une cuisinière à bois blanche adaptée pour bûches de 50 cm. Et pour profiter pleinement de votre terrasse, voici un store ban motorisé de 4 mètres sur 3 avec une toile bleue à rayures. Il est vendu avec sa télécommande, une manivelle de secours et l'huisserie. Le prix demandé est de 400€. Pour le salon, un canapé clic-clac est proposé à 50€. Deux porte-manteaux en fer forgé et bois sont également à vendre, ainsi que divers objets de décoration. Et puis pour les amateurs de belles matières, une poutre en chêne destinée à habiller une cheminée est proposée au prix de 50€. Et enfin, un auditeur recherche des piquets d'acacia. Quelques annonces maintenant pour le monde agricole. À vendre des boules de foin de 2024 et de 2025. Un tracteur de 85 chevaux avec cabine et outils est également proposé à la vente. Et côté recherche agricole, il faut deux pneus d'occasion en 420-70-24. Et une recherche concerne également de la semence de riz gras et de dactyle. Et puis si vous êtes à la recherche d'un véhicule, notez cette annonce. Un Renault Kangoo diesel moteur 1,9 litre de l'année 2011 est à vendre. Place maintenant aux animaux. À vendre un jeune taurillon de race blonde d'Aquitaine, il est âgé de 9 mois. Trois animaux ont été trouvés et attendent leur propriétaire au chenil de Cobeyre. À Tonnens, c'est une jeune chienne croisée malinois qui a été trouvée, ainsi qu'un chien noir et blanc croisé de border collie. Et à Monteiral, c'est un épagneul blanc et marron qui a été récupéré. Et pour terminer cette série de petites annonces, quelques propositions et recherches dans le domaine de l'emploi et des services. Une famille d'accueil est recherchée sur le secteur de Villeneuve, Montflanquin ou Villeréal pour accompagner une personne âgée. Dans le secteur de Villeréal et des alentours, un auditeur propose ses services pour réaliser des petits travaux d'intérieur, d'extérieur et de jardinage. Le paiement par chèque emploi-service est accepté. Et puis, autre proposition de service, un auditeur réalise différents travaux de maçonnerie, placo-plâtre, ossature, terrassement et assainissement, ainsi que des travaux de charpente et couverture. Là encore, le paiement par chèque emploi-service est accepté. Voilà pour cette nouvelle série de petites annonces, des ventes, des recherches, des animaux retrouvés et des services proposés. Peut-être avez-vous trouvé votre bonheur ou peut-être l'une de ces annonces vous permettra-t-elle de rendre service à quelqu'un. Et pour passer vos petites annonces, vous pouvez appeler la radio le matin entre 8h et 13h au 05 53 36 60 50 et retrouver également toutes les petites annonces sur le site internet radio4.fr. À très bientôt pour de nouvelles bonnes affaires sur Radio 4.

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2: C'est la rentrée à Villeneuve-sur-Lot. Patricia Suppi, adjointe à l'éducation, nous dresse le bilan des travaux réalisés cet été dans les 16 écoles de la ville.
3: Donc cette année, la ville a consacré près de 703 000 euros à l'amélioration de ses établissements scolaires. Donc concrètement, cela représente des interventions dans de nombreuses écoles, réfection de toitures, création de nouveaux préaux, des travaux de sécurisation, le remplacement de menuiseries, l'amélioration du confort thermique ou encore une nouvelle signalétique pour faciliter le repérage des écoles.
2: Comme chaque année, une école a bénéficié de la végétalisation de sa cour. Patricia Suppi.
3: Le chantier le plus important concerne cette année l'école maternelle Pasteur avec la création d'une nouvelle cour végétalisée. Ce projet s'inscrit dans une démarche engagée par la ville depuis plusieurs années pour adapter progressivement nos écoles aux enjeux climatiques et améliorer le cadre de vie des élèves. Trois établissements bénéficient désormais d'une cour végétalisée, avec davantage d'arbres, d'îlots de fraîcheur et d'espaces de jeu mieux intégrés. Aujourd'hui, nous savons que les épisodes de forte chaleur sont de plus en plus fréquents. Notre responsabilité est donc d'anticiper ces évolutions et de proposer aux enfants des espaces plus agréables, plus ombragé et plus confortable. C'est un investissement pour leur bien-être aujourd'hui, mais aussi pour les années à venir.
2: Des travaux, mais également de nombreux projets éducatifs. Patricia Suppi.
3: Notre priorité est aussi d'accompagner les enfants dans leur parcours éducatif en travaillant avec tous les acteurs du territoire. Le projet éducatif de territoire que nous déployons progressivement poursuit plusieurs objectifs. Mieux coordonner les actions éducatives, accompagner les enfants qui ont des besoins particuliers, renforcer le lien avec les familles et proposer aussi une offre éducative toujours plus cohérente. C'est un travail de fond qui demande du temps, mais qui permettra d'offrir un accompagnement toujours plus adapté aux besoins des enfants et des parents. Je souhaite pour cette année à tous les élèves, aux enseignants et aux agents municipaux, ainsi qu'à l'ensemble des familles, une très belle rentrée scolaire. Nous sommes heureux de les retrouver dans des écoles toujours plus accueillantes et de poursuivre avec tous nos partenaires ce travail au service de leur réussite.
2: La ville de Villeneuve-sur-Lot vous souhaite une belle rentrée scolaire et une année riche en apprentissage et en découvertes.
1: C'était l'Actu en Villeneuvois, le magazine d'information de la municipalité.

0: bon début d'après-midi, il est 13h30.
1: 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C'est maintenant dans le journal de Radio 4, un point complet sur l'information locale. Pierre-Anthony Épinette.
2: Comme partout en France, les écoliers Lot-et-Garonnais ont repris le chemin des classes ce matin. Dans un contexte de baisse démographique, malheureusement, dans le primaire public, près de 23 000 écoliers étaient attendus ce matin. C'est 500 de moins que l'année dernière. Dans le second degré, c'est-à-dire collège et lycée, le département comptait l'an dernier un peu plus de 12 000 collégiens et environ 8 000 lycéens, toutes filières confondues. Ils seront 300 de moins environ dans les collèges et lycées cette année. Au total, la tendance à l'érosion des effectifs scolaires se poursuit donc nettement dans le département. Pour autant, le stress, la ferveur, l'impatience étaient palpables ce matin dans les écoles. C'était le cas particulièrement du côté de Sainte-Radegonde, entre la Softa et Villeneuve-sur-Lot, où Patrice Couturier s'est rendu dans cette classe unique qui accueille 18 élèves du CP au CM2. Patrice a tendu son micro à des parents un petit peu stressés, mais aussi à des enfants.
3: C'est stressant. C'est stressant, mais bon, tout est prêt depuis déjà plus d'un mois. Anaya, elle attendait l'école avec impatience, donc on était au taquet ce matin, 7h.
4: On vient d'arriver du Pas-de-Calais, on a descendu, et voilà, on a acheté une propriété par ici, qu'on rénove.
5: Il n'y a pas trop de stress?
4: Non, pas
5: pour
4: du
5: tout. Pour les enfants?
4: Non. Pas pour l'air de les stresser. Hein. Ce matin, ils n'ont pas traîné les pieds pour sortir, pour aller dans la voiture, pour monter, donc ça va pour moi.
5: Qu'est-ce que tu as envie de faire cette année?
6: J'ai envie de retrouver mes copines, apprendre des nouvelles choses.
5: Bon, comment tu te sens ce matin?
6: Un jour, c'était pas trop bien, mais ça va mieux, là.
5: Pourquoi ça va mieux?
6: Ben, je sais pas.
5: Parce que t'es arrivé à l'école, c'est pour ça?
6: Ben oui, peut-être.
5: Et tu retrouves les copains?
6: Peut-être.
5: Qu'est-ce que t'as envie de faire cette année?
6: Ben, je vais jouer dehors, à la récré. Et après, je vais dedans, dans la classe.
5: Et qu'est-ce que t'as envie de faire dans la classe?
6: Eh ben, des fois, on travaille dans la classe.
5: Ben, j'espère bien. Et qu'est-ce que tu aimes bien travailler?
6: Les mots croisés.
5: Donc, futur professionnel de mots croisés?
6: Ben, peut-être.
2: Voilà pour cette rentrée scolaire du côté de Sainte-Radegonde. Et d'ailleurs, pour cette rentrée, le Lot-et-Garonne doit aujourd'hui composer avec cette baisse durable des effectifs scolaires dont je vous parlais, qui pourrait faire à terme perdre plus de 2000 élèves au collège du département d'ici quelques années. Aucune fermeture d'établissement n'est envisagée à ce stade, mais plusieurs pistes sont étudiées, notamment l'accueil des classes de CM1 et CM2 dans certains collèges afin de redynamiser les petites structures. Les élus ruraux appellent à la prudence face aux projections démographiques. Ils demandent que soient prises en compte les transports, la cantine, le périscolaire et les investissements réalisés dans les écoles communales. Au chapitre fait divers, 4 personnes dont 2 enfants ont été transportées à l'hôpital après un accident de la route survenu hier à Lognac. 2 véhicules sont entrés en collision à l'intersection de 2 routes départementales. Les victimes sont des enfants de 2 et 6 ans, mais aussi une femme de 39 ans et un homme de 49 ans. Les 4 ont été conduits au pôle de santé du Villeneuvois. Le président national de la coordination rurale, Bertrand Ventot, comparaîtra jeudi devant le tribunal correctionnel d'Auch pour des propos tenus lors de son élection à la tête du syndicat. Il avait déclaré que les écologistes et la décroissance voulaient crever les agriculteurs et qu'il fallait, je cite, leur faire la peau. La coordination rurale affirme qu'il s'agissait d'un combat politique et idéologique sans appel à la violence physique. Le syndicat, notamment Lot-et-Garonnais, dénonce une volonté de le bâillonner et assure qu'il continuera à combattre ce qu'il qualifie d'écologie punitive. Qui sera au soutien de son président jeudi à Auch. Le Grand Villeneuvois a perdu son label Pays d'art et d'histoire. Selon le groupe d'opposition Villeneuve c'est vous, attribué en 2012 pour 10 ans, cette reconnaissance du ministère de la Culture arrivait à échéance en 2022 et l'opposition incarnée par Thomas Buissonni affirme que la procédure de renouvellement n'a pas été menée à son terme malgré les sollicitations de la DRAC. Une nouvelle candidature pour la période 2027-2037 serait désormais en préparation. Le groupe dénonce une négligence dans le suivi des dossiers et demande des explications sur cette perte de label. On termine à Villeneuve-sur-Lot toujours, où le ministre de la Ville, Vincent Jeanbrun, est attendu jeudi. Une visite qui doit alimenter la préparation du prochain programme de rénovation urbaine de l'ANRU. Aux côtés du maire Guillaume Lepers, il découvrira plusieurs projets du centre-ville, notamment la requalification du quartier des Ciotats et des îlots Gouget et Dijon. La rénovation de l'ancien hôpital Saint-Cyr pourrait également être évoquée. Le ministre porte aussi le projet de loi relance logement consacré à la construction et à la rénovation. Voilà, c'est là-dessus que se referme cette édition. Merci à tous de l'avoir suivi.
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2: C'est le beau temps qui nous accompagne en cette rentrée scolaire. Un soleil un petit peu voilé toutefois sur l'ensemble du département et des températures agréables autour de 27 ou 28 degrés à l'ombre attendues dans l'après-midi. Demain, grand beau temps également avec des températures légèrement en hausse jusqu'à 29 voire 30 degrés à l'ombre dans l'après-midi. Au lever du jour, on aura comme ce matin autour de 13 ou 14. Jeudi, grand soleil, ciel bleu, une nouvelle fois des températures autour de 30 degrés à l'ombre avec une pointe à 31 annoncée à Nérac et des ressentis autour de 34. Et c'est clairement vendredi qu'on va basculer avec des températures presque caniculaire à 33, 34 degrés à l'ombre, des ressentis autour de 37. Il va faire très très chaud en cette fin de semaine. Cela se confirme également pour le week-end avec Météo France qui nous annonce 35 degrés à l'ombre à Villeneuve-sur-Lot et à Fumel samedi après-midi ainsi que dimanche.
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1: Voici le carnet de Radio 4.
2: À Villeneuve-sur-Lot, décès de Madame Jeanne Lecomte, survenue à l'âge de 95 ans. Ses obsèques civiles seront célébrées jeudi 3 septembre au crématorium d'Alès et Cazeneuve à 15h. À Tézac, décès de Madame Janine Anseau, survenue à l'âge de 77 ans. Ses obsèques religieuses seront célébrées jeudi 3 septembre en l'église de Tézac à 15h. L'inhumation aura lieu au cimetière de Tézac. La réunion du deuil aura lieu à l'église. Une dernière visite pourra lui être rendue ce mercredi 25 septembre de 9h à 19h au funérarium de Monteiral. Cet avis est communiqué par les pompes funèbres d'Uru Ribeiro de Fumel. À Saint-Jean-de-Duras, Madame Ghislaine Puret, Monsieur Alain Zara, ses enfants et leurs conjoints, profondément touché par les marques de sympathie qui leur ont été témoignées lors du décès de Madame Marie-Jeanne Zara, remercie toutes les personnes qui se sont associées à leur deuil.

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0: Il est l'heure de retrouver le bulletin de la commune de Montflanquin avec d'abord plusieurs infos, des animations à venir ce samedi 5 septembre, 20h sur la place des Arcades, une soirée italienne organisée par le comité de jumelage Sifnos Prémilcourt et avec animation Baltrade animée par le groupe donc Astapen. Le lendemain, dimanche 6 à partir de 9h, rendez-vous sur le site de Coulon, ce seront les 19e foulées montflanquinoises. Les inscriptions se font sur chronostart.com ou bien par téléphone. Samedi 12 septembre, premier forum des associations, ce sera au gymnase et sur la plaine des sports et ce sera ouvert au public de 10h à midi et de 14h à 18h. Et d'ailleurs ce samedi, 12 septembre, le feu d'artifice sera tiré à 22h depuis le lac de Coulon. L'accès sera public par route de la piscine. Feu d'artifice qui avait été annulé lors du 14 juillet et qui sera donc tiré ce samedi 12 septembre. À présent, on va parler évidemment de la rentrée scolaire. C'est ça qui fait l'actualité du côté de Montflanquin, comme un petit peu partout dans le pays, avec cette rentrée scolaire où la mission de la municipalité de Montflanquin, qui souhaite mettre l'accent dessus, c'est le prendre soin des enfants et des enseignants. Bonjour Didier Lambert.
1: Bonjour Pierre-Anthony, bonjour à toutes et tous.
0: Vous voulez mettre en avant donc ce sujet du prendre soin avec déjà des actions qui ont été mises en place lors de la canicule en fin d'année scolaire précédente, hein, c'est ça ?
1: Effectivement, lors de la canicule, notamment des tuyaux brumisateurs ont été mis en place dans les cours d'école et on a également mis à disposition des ventilateurs et on a installé un appareil d'air conditionné à la cantine de l'école. Pour la rentrée et suite à la demande des enseignants, nous avons installé des films occultants sur les fenêtres qui donnent au soleil. Des travaux sont prévus pour sécuriser les cours d'école et notamment aménager les sols. Et aujourd'hui, nous étudions des devis pour climatiser deux salles, une dans chaque établissement très prochainement.
0: À noter aussi que vous avez distribué ou vous allez distribuer un livret d'accueil des parents.
1: Oui, demain matin, les élus responsables seront présents lors de la rentrée pour présenter un livret d'accueil avec les engagements et les responsabilités de la mairie, qui notamment sont l'entretien, les travaux des bâtiments, la mise à disposition du personnel, la prise en charge à 50% des fournisseurs scolaires et le financement à 100% du transport et des déplacements scolaires, ainsi que la gestion du restaurant scolaire avec des produits locaux de qualité et bio. Et d'ailleurs, un clin d'œil à Alexandre Prez et son équipe qui œuvrent à la restauration scolaire.
0: Alors, la rentrée 2026-2027, rentrée scolaire en chiffres du côté de Montflanquin, ça dit quoi? Attention, le niveau maternel qu'élémentaire.
1: Alors, pour l'école maternelle, nous avons 65 élèves inscrits contre 64 l'année précédente. Et pour ce qui concerne l'école élémentaire, 95 élèves sont inscrits contre 89 qui étaient présents l'année dernière. Donc une hausse significative avec 4 niveaux au niveau de l'école élémentaire et malheureusement à cause d'une suppression que nous avons apprise d'un poste quand nous avons pris nos fonctions et contre laquelle nous avons lutté, les classes seront relativement chargées.
0: Donc malgré une hausse des effectifs, il y a une suppression de poste.
1: Exactement.
0: Très bien. Bonne rentrée à tous, malgré tout, petits et grands, du côté de Montflanquin comme ailleurs. Et merci à vous, Didier Lambert.
1: Merci, et nous continuerons à accompagner parents, enfants, enseignants et personnel encadrant tout au long de cette nouvelle année dans le cadre du bien vivre à Montflanquin. Bonne rentrée.

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0: Bonjour à tous, c'est la une de l'actualité. Nouveau record de détenus dans les prisons françaises. Près de 90 000 personnes étaient détenues au 1er août. C'est 6,5% de plus que l'an dernier. Les prisons ne disposent que d'un peu plus de 63 000 places opérationnelles. Conséquence, près de 8 000 matelas sont installés au sol, faute de lits. C'est la rentrée aujourd'hui et comme le ministre de l'Éducation l'a annoncé hier, près de 99% des postes sont pourvus dans le premier degré et 96% dans le second. En revanche, il n'y a eu aucune annonce pour les AESH. Certains établissements manquent toujours de personnel pour accompagner les élèves en situation de handicap. Marion Dupré est enseignante et membre du syndicat Éducaction.
1: Dans mon lycée, on accueille 16 élèves en difficulté.

0: Et ces 16 élèves vont bénéficier d'une seule AESH mutualisée. Normalement, les textes nous donneraient droit à une deuxième AESH mutualisée. Bah, le problème, c'est qu'on n'en a pas forcément. Un recrutement par Pôle emploi était envisagé pour le 15 septembre. Rien que cette date montre le mépris qu'on a pour ces élèves qu'il faut accompagner. Moi, je me demande quel message, en fait, l'école envoie à l'ensemble des usagers et à la façon dont on traite les personnes en situation de handicap hein, et pour l'ensemble de la communauté éducative.
1: Voilà, un recrutement d'AESH est envisagé pour le 15 septembre, soit deux semaines après la rentrée. La CGT appelle à une grande grève dans la fonction publique le 29 septembre. Sophie Binet demande aux agents publics de cesser le travail pendant 24 heures, notamment pour défendre les salaires et les services publics. La secrétaire générale du syndicat entend aussi s'opposer au budget 2027 qu'elle redoute régressif. Les pompiers du Gard et de la Moselle, victimes d'une cyberattaque cet été. Les services départementaux d'incendie et de secours des deux départements ont déposé plainte. Dans le Gard, plus de 3000 pompiers professionnels et volontaires sont concernés. Les données de plus de 160 personnels administratifs ont également fuité. Dans l'actualité également, la marine française va tenter de retrouver l'épave du chalutier Maranello coulé samedi soir au large de Plymouth en Angleterre. Un chasseur de mines a quitté Brest aujourd'hui pour localiser précisément le navire. Deux pêcheurs bretons, le commandant et le maître d'équipage sont toujours portés disparus. Trois autres marins avaient pu être secourus avant le naufrage. Enfin, après deux stades de France à guichet fermé, PLK jouera devant seulement 500 fans. Le rappeur donnera un concert privé et gratuit le 10 septembre dans un lieu secret du 11e arrondissement de Paris. La soirée organisée avec Spotify proposera notamment un showcase d'une dizaine de titres. Fin de ce flash, excellent après-midi à tous.

bienvenue sur Radio 4. Si vous aimez prendre l'air et marcher, plusieurs rendez-vous sont prévus dès mercredi matin. Les marcheurs de Tézac vous emmènent sur les sentiers de Ferrières, dans le secteur de Sérignac, dans le Lot, sur un parcours de 7,2 km. Tandis que le groupe des randonneurs du Villeneuvois reprend ses sorties avec une balade du côté de Sainte-Colombe de Villeneuve. Un joli coin pour marcher puisque la commune est nichée au cœur des coteaux du Pays de Serre avec des chemins qui offrent de beaux points de vue. Deux idées pour démarrer la journée au grand air avec de beaux chemins à sillonner. La suite de l'agenda arrive dans un instant avec notamment les rendez-vous gourmands et les lotos prévus mercredi soir. Vous êtes bien sur Radio 4, restez avec nous.

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Petit détour maintenant par les rendez-vous de mercredi soir. À Salles, les rendez-vous gourmands se poursuivent avec l'orchestre Jean-Paul pour accompagner la soirée. De bons produits locaux, une belle ambiance musicale, de quoi poursuivre encore un peu l'esprit des vacances. Et si vous aimez tenter votre chance, deux lotos sont au programme ce mercredi soir. À Villeneuve, coin loto 47 vous donne rendez-vous dans la salle du marché-gare avec des bons d'achat à gagner. Et puis direction Miramont à 21h, salle Gambetta pour le loto du club des supporters de l'AS Miramont 15. Un rendez-vous désormais bien installé puisque le club propose son loto tous les mercredis soirs. Alors à vous de jouer. Et jeudi, place au rugby avec l'Assemblée Générale des 4 cantons BHAP à 18h30 à la salle des fêtes de Saint-Vivien. Et le dernier loto de l'été de Saint-Roch-Saint-Fiacre aura lieu jeudi soir à l'hippodrome de Villeneuve-sur-Lot. Restez bien avec Radio 4, la suite de vos sorties arrive dans quelques minutes.

Vous êtes toujours avec Radio 4 et voici quelques idées pour bien commencer votre vendredi. Les marcheurs des chemins de Tézac prennent cette fois la direction de Gavaudin pour une nouvelle balade matinale. Une sortie qui permettra de profiter des paysages entre chemins de campagne, vallons et patrimoine. Autre rendez-vous, autre ambiance, direction Fraisse-Pêche et la ferme de Souleil pour le marché paysan. Et attention, c'est déjà le dernier marché de la saison estivale. Alors pour ce bouquet final, place aux chansons. De quoi remplir le panier, profiter d'un moment convivial et peut-être pousser un peu la chansonnette. Et vendredi soir, retour du côté de Villeneuve avec Coin Loto 47 et ses bons d'achat à gagner dans la salle du marché-gare. Et dans un instant, place au grand rendez-vous du week-end ici sur Radio 4.

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1: La rentrée est là, mais pas question de ranger tout de suite les festivités. Les fêtes de village sont toujours au programme ce week-end, avec de nombreux rendez-vous pour profiter encore un peu de l'esprit estival. À Paranqué, c'est le week-end du bal trap. La société de chasse vous accueille samedi du matin jusqu'en nocturne, puis dimanche toute la journée. Une restauration est prévue sur place midi et soir, avec notamment des grillades de gibier. Et samedi, direction Moulinet pour la fête du village, randonnée et trail sont prévus le matin, repas à midi sur réservation, puis mini Olympiade l'après-midi. Deux rendez-vous, deux ambiances, mais toujours la même envie de profiter du week-end. La fête continue après la musique avec Mon Bahut et Casi de Rock.

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poursuivons l'après-midi ensemble sur Radio 4. Et si votre week-end cherche encore un peu d'animation, direction Montbahut et Casino Rock. À Montbahut, la fête s'étale de vendredi à dimanche. Vendredi soir, moule frite avec Mister Bang. Samedi, baptême en Harley à 15h, entrecôte frite le soir et spectacle cabaret avec les deux enchanteurs. Cette troupe propose des spectacles haut en couleur avec du chant, de la danse, des costumes, des plumes, des chorégraphies, une touche d'humour et même de la magie. Dimanche, repas burger frites, spectacle tout public à 16h, grillade et feux d'artifice. Et pendant tout le week-end, animation et fête foraine. Mais c'est aussi la fête à Casino Rock ce week-end. Samedi matin, place aux randonnées sur 6 ou 11 km. Puis grande soirée avec repas, bal disco, DJ Jones et feux d'artifice. Dimanche, jeux pour les enfants, concerts rock et bal musette. Ça promet un week-end bien rempli sur Radio 4. Rendez-vous dans 3 minutes pour de nouveaux bons plans.

Je vous accompagne jusqu'à 16h sur Radio 4 avec maintenant deux idées pour votre samedi soir. Samedi soir, si vous avez envie de prendre un peu de hauteur, direction La Capelle-Biron avec le club d'astronomie Capelin. Le club vous ouvre les portes de son observatoire pour une séance d'observation du ciel. Différents instruments seront à disposition et les passionnés du club seront là pour vous guider, vous aider à repérer les objets célestes et vous faire découvrir un peu mieux ce qui se cache au-dessus de nos têtes. Et si vous préférez les cartes à la nuit étoilée, direction Fumel. L'association franco-portugaise du Fumellois organise un concours de belote samedi à 21h dans son local. Deux rendez-vous, deux univers, à vous de choisir. Et dimanche, l'agenda devient encore plus dense avec des vide-greniers, des randonnées, du cinéma, du rugby et bien d'autres choses. Restez avec Radio 4, la suite arrive.

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0: Bonjour à tous, c'est la une de l'actualité. Nouveau record de détenus dans les prisons françaises. Près de 90 000 personnes étaient détenues au 1er août. C'est 6,5% de plus que l'an dernier. Les prisons ne disposent que d'un peu plus de 63 000 places opérationnelles. Conséquence, près de 8 000 matelas sont installés au sol, faute de lits. C'est la rentrée aujourd'hui et comme le ministre de l'Éducation l'a annoncé hier, près de 99% des postes sont pourvus dans le premier degré et 96% dans le second. En revanche, il n'y a eu aucune annonce pour les AESH. Certains établissements manquent toujours de personnel pour accompagner les élèves en situation de handicap. Marion Dupré est enseignante et membre du syndicat Éducaction.
1: Dans mon lycée, on accueille 16 élèves en difficulté et ces 16 élèves vont bénéficier d'une seule AESH mutualisée. Normalement, les textes nous donneraient droit à une deuxième AESH mutualisée. Le problème, c'est qu'on n'en a pas forcément. Un recrutement par Pôle emploi était envisagé pour le 15 septembre. Rien que cette date montre le mépris qu'on a pour ces élèves qu'il faut accompagner. Moi, je me demande quel message, en fait, l'école envoie à l'ensemble des usagers et à la façon dont on traite les personnes en situation de handicap et pour l'ensemble de la communauté éducative.
0: Voilà, un recrutement d'AESH est envisagé pour le 15

septembre, soit deux semaines après la rentrée. La CGT appelle à une grande grève dans la fonction publique le 29 septembre. Sophie Binet demande aux agents publics de cesser le travail pendant 24 heures, notamment pour défendre les salaires et les services publics. La secrétaire générale du syndicat entend aussi s'opposer au budget 2027 qu'elle redoute régressif. Les pompiers du Gard et de la Moselle victimes d'une cyberattaque cet été. Les services départementaux d'incendie et de secours des deux départements ont déposé plainte. Dans le Gard, plus de 3000 pompiers professionnels et volontaires sont concernés. Les données de plus de 160 personnels administratifs ont également fuité. Dans l'actualité également, la marine française va tenter de retrouver l'épave du chalutier Maranello coulé samedi soir au large de Plymouth en Angleterre. Un chasseur de mines a quitté Brest aujourd'hui pour localiser précisément le navire. Deux pêcheurs bretons, le commandant et le maître d'équipage sont toujours portés disparus. Trois autres marins avaient pu être secourus avant le naufrage. Enfin, près de Stade de France à guichet fermé, PLK jouera devant seulement 500 fans. Le rappeur donnera un concert privé et gratuit le 10 septembre dans un lieu secret du 11e arrondissement de Paris. La soirée organisée avec Spotify proposera notamment un showcase d'une dizaine de titres. Fin de ce flash, excellent après-midi à tous.

Radio 4 vous donne maintenant quelques idées pour sortir, chiner ou prendre un bon bol d'air ce dimanche. Deux vies de grenier sont au programme, celui de Pujol Sport Senior Santé sur le plateau La Cassagne à Pujol et celui du Clem à Montpazier sur la place des Cornières. Côté randonnée, les randonneurs du Villeneuvois proposent une boucle de 17 km au départ du château de Bonaguil. Pensez à prendre votre pique-nique. À Pauliac, la randonnée d'automne des Amis de la Forge démarrera à partir de 8h depuis la salle des fêtes, avec un repas prévu le midi sur réservation, avec notamment au menu un rôti de bœuf accompagné de ses légumes. Et pour celles et ceux qui préfèrent une après-midi tranquille, plusieurs rendez-vous cinéma arrivent aussi dimanche. La suite de l'agenda, c'est juste après un peu de musique sur Radio 4. 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

Vous êtes sur Radio 4 et dimanche, le cinéma aussi s'invite dans votre agenda. À Mont-Saint-Pont-Libos, le cinéma Liberty diffuse l'intégrale du diptyque La bataille de De Gaulle. Première partie, L'âge de fer à 15h, puis deuxième partie, J'écris ton nom à 18h. À Castionnès, autre rendez-vous à 15h à Ciné 4 avec la venue d'Arnaud Lucas, premier assistant décorateur du film Soudain qui sera projeté à cette occasion. Un film qui réunit Virginie Efira et Tao Okamoto et qui a fait parler de lui au dernier festival de Cannes puisque les deux comédiennes ont remporté ensemble le prix d'interprétation féminine. Voilà deux belles idées pour les amateurs de cinéma avec des rencontres et des projections qui sortent un peu de l'ordinaire. Et si vous cherchez encore de quoi vous divertir ce week-end, Radio 4 vous réserve d'autres suggestions dans quelques instants avec notamment du rugby à Villeréal et un anniversaire très particulier.

Vous êtes sur Radio 4 et voici un rendez-vous à noter pour les amateurs de rugby. Dimanche, au stade Léo Cheyrou à Villeréal, les 4 cantons BHAP lancent leur nouvelle saison avec la réception de Bagnères de Bigorre par les équipes de Fédéral 1. Mais la journée aura aussi une saveur particulière puisque les 120 ans du rugby à Villeréal seront célébrés. Rassemblement à partir de 11h, repas d'avant-match, puis troisième mi-temps aux couleurs des années 80 avec buvette et restauration. Et petite information pratique, les cartes d'abonnés pour la saison 2026-2027 seront mises en vente à l'occasion de cette journée ainsi que lors de l'Assemblée Générale de jeudi. Après la musique, changement d'ambiance avec les activités et expositions à découvrir en ce moment. Restez bien sur Radio 4.

poursuivons ensemble notre tour d'horizon des activités des associations de notre région. À Saint-Sylvestre, les activités reprennent à Amassat. Yoga sur chaise, mosaïque, jeux de société, danse en ligne, chorale ou encore pétanque. Pour connaître tout le programme, rendez-vous au local de l'association, au 40 rue de la République à Saint-Sylvestre. À Lougratte, la dernière exposition de la saison à l'église de Valette reste visible jusqu'au 3 septembre. Vous découvrirez les installations textiles de Sophie Nemeth, les œuvres au crayon de couleur d'Edwige Ambroise et Sylvie Talon et les sculptures sur bois de Patrick De Schepper. Et à Tézac, le bistrot associatif accueille jusqu'au 5 septembre les photographies de Tom Migaud dans l'exposition Shetland Endurance, des clichés réalisés d'une expédition solitaire à la pointe nord de l'archipel écossais. Voici quelques bonnes idées pour les prochains jours avec Radio 4, mais ce n'est pas fini. Je reviens avec une autre exposition à Montflanquin.

Après des expositions à découvrir à Lougrat et à Tézac, prenons maintenant la direction de Montflanquin. Clotilde Casamajour présente « Oser l'art de rêver éveillé », une exposition de peinture à découvrir jusqu'au 2 septembre dans la salle d'Aquitaine. Une exposition de peinture assez personnelle, puisque Clotilde Casamajour a exercé le métier d'avocate pendant 30 ans avant de faire en 2025 le grand saut pour devenir artiste professionnelle. À travers ses tableaux, elle travaille autour des couleurs, des formes organiques et de l'irrégularité, avec une invitation à ralentir, à lâcher prise et à laisser davantage parler l'imaginaire. Des rendez-vous culturels à glisser facilement dans une balade ou une sortie de ces prochains jours. Et pour terminer cet agenda, Radio 4 vous emmène un peu plus loin dans le calendrier avec déjà deux spectacles à réserver. Restez avec nous.

De retour sur Radio 4 pour terminer cet agenda avec deux dates à retenir dès maintenant. Festi Villeneuve a programmé deux spectacles au Parc des Expositions de Villeneuve-sur-Lot. Premier rendez-vous mercredi 30 septembre au Parc des Expositions où Mado la Niçoise débarque avec son nouveau spectacle Mado fait son cabaret. Au programme de l'humour, du chant, de la danse, des numéros de cabaret et surtout le franc-parler de Noël Pernat avec son personnage de Mado toujours aussi haut en couleur. Puis quelques semaines plus tard, place à la comédie musicale Le Roi Lion, samedi soir 7 novembre. Les réservations sont déjà ouvertes, alors si vous avez envie de vous offrir une sortie spectacle à l'automne, c'est peut-être le moment de réserver. Voilà pour les idées de sortie, les fêtes, les randonnées, les rendez-vous culturels et les animations des prochains jours. Merci d'avoir partagé ce petit tour d'horizon avec Radio 4 et surtout profitez bien de ces rendez-vous en famille ou entre amis. Pour ma part, je vous dis à demain à 14h.

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0: Bonjour à tous, à la une de l'actualité, l'industrie textile européenne veut taxer davantage les petits colis venus de Chine. Elle réclame des frais de traitement de 10 euros par paquet, notamment pour les commandes Shein, Temu ou AliExpress. Bruxelles applique déjà une taxe de 3 euros depuis le mois de juillet et prévoit de nouveaux frais en novembre, dont le montant reste encore à fixer. La population carcérale atteint un nouveau sommet en France. Près de 89 700 personnes étaient incarcérées au 1er août. Près de 800 matelas sont désormais installés au sol, faute de lits. C'est la rentrée des classes aujourd'hui et c'est aussi le plaisir de retrouver ses copains. Les élèves reprennent leurs habitudes. Pour ce jeune écolier, Adam, le meilleur moment reste sans hésiter la cour de récréation.
1: T'es content d'avoir retrouvé tes copains ?
2: Oui.
1: Et c'était comment ?
2: C'était bien.
1: Qu'est-ce que tu as fait aujourd'hui ?
2: On a travaillé, on a écrit. On a écrit le mois. On a écrit la rentrée.
1: C'était quoi le meilleur moment ? Est-ce que c'était dans la classe avec la maîtresse ou dans la récréation ?
2: Dans la récréation.
1: Et pourquoi ?
2: Parce qu'on jouait à des jeux.
0: Un reportage de Myline Desbacs. Une nouvelle hausse de la taxe foncière pour les propriétaires cette année. La revalorisation nationale des bases locatives entraîne déjà une augmentation de près de 1%. À cela peut s'ajouter une hausse décidée localement. En 2026, une commune française sur cinq avait relevé son taux de taxe foncière. Fin du conflit social chez EasyJet France. Les syndicats d'hôtesses et de stewards ont approuvé un accord avec la direction et lèvent leur appel à la grève. Le texte garantit notamment 5 jours de planning intangible chaque mois et prévoit des indemnités en cas de changement important. Une centaine de vols avaient été annulés à la mi-août. Il n'y aura ni hommage public ni éloge funèbre pour Édouard Balladur. C'était la volonté.

santé de l'ancien Premier ministre qui est décédé hier à 97 ans. Selon ses proches, il souhaitait des obsèques familiales avec ses enfants et ses petits-enfants. Elles doivent d'ailleurs se dérouler dans la plus stricte intimité dans les prochains jours au cimetière de Passy, à Paris. Enfin, troisième sortie dans l'espace en 15 jours pour Sophie Adenau. La Française a démarré une nouvelle mission à l'extérieur de la Station Spatiale Internationale. Elle fait équipe avec l'américano-suédoise Jessica Meir, un binôme 100% féminin. Au programme, 6h30 de travaux pour remplacer un outil de navigation. Voilà pour l'actualité. Bon après-midi à tous.

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0: Bonjour à tous, à la une de l'actualité, l'industrie textile européenne veut taxer davantage les petits colis venus de Chine. Elle réclame des frais de traitement de 10 euros par paquet, notamment pour les commandes Shein, Temu ou AliExpress. Bruxelles applique déjà une taxe de 3 euros depuis le mois de juillet et prévoit de nouveaux frais en novembre, dont le montant reste encore à fixer. La population carcérale atteint un nouveau sommet en France. Près de 89 700 personnes étaient incarcérées au 1er août. Près de 800 matelas sont désormais installés au sol, faute de lits. C'est la rentrée des classes aujourd'hui et c'est aussi le plaisir de retrouver ses copains. Les élèves reprennent leurs habitudes. Pour ce jeune écolier, Adam, le meilleur moment reste sans hésiter la cour de récréation.
1: T'es content d'avoir retrouvé tes copains ?
2: Oui.
1: Et c'était comment ?
2: C'était bien.
1: Qu'est-ce que tu as fait aujourd'hui ?
2: On a travaillé, on a écrit le mois, on a écrit la rentrée.
1: C'était quoi le meilleur moment ? Est-ce que c'était dans la classe avec la maîtresse ou dans la récréation ?
2: Dans la récréation.
1: Et pourquoi ?
2: Parce qu'on joue à des jeux.
0: Un reportage de Myline Desbacs. Une nouvelle hausse de la taxe foncière pour les propriétaires cette année. La revalorisation nationale des bases locatives entraîne déjà une augmentation de près de 1%. À cela peut s'ajouter une hausse décidée localement. En 2026, une commune française sur cinq avait relevé son taux de taxe foncière. Fin du conflit social chez EasyJet France. Les syndicats d'hôtesses et de stewards ont approuvé un accord avec la direction et lèvent leur appel à la grève. Le texte garantit notamment 5 jours de planning intangible chaque mois et prévoit des indemnités en cas de changement important. Une centaine de vols avaient été annulés à la mi-août. Il n'y aura ni hommage public ni éloge funèbre pour Édouard Balladur. C'était la volonté de l'ancien Premier ministre qui est décédé hier à 97 ans. Selon ses proches, il souhaitait des obsèques familiales avec ses enfants et ses petits-enfants. Elles doivent d'ailleurs se dérouler dans la plus stricte intimité dans les prochains jours au cimetière de Passy à Paris. Enfin, troisième sortie dans l'espace en 15 jours pour Sophie Adenau. La Française a démarré une nouvelle mission à l'extérieur de la Station Spatiale Internationale. Elle fait équipe avec l'américano-suédoise Jessica Meir, un binôme 100% féminin. Au programme, 6h30 de travaux pour remplacer un outil de navigation.

0: Bonsoir à tous, à la une de l'actualité. C'était la rentrée pour près de 12 millions d'élèves en France avec une nouveauté majeure, l'interdiction du téléphone portable au lycée. Ils sont désormais bannis des bâtiments, des salles de classe, des couloirs et de la cantine, mais ils sont autorisés dans la cour de récréation. Le ministre de l'Éducation évoque une mesure nécessaire face à l'addiction aux écrans. Et concernant la rentrée justement, le ministre de l'Éducation a annoncé hier que près de 99% des postes étaient pourvus dans le premier degré, 96% dans le second. En revanche, il n'y a eu aucune annonce pour les AESH. Certains établissements manquent toujours de personnel pour accompagner les élèves en situation de handicap. Marion Dupré est enseignante et membre du syndicat Éducaction.
1: Dans mon lycée, on accueille 16 élèves en difficulté et ces 16 élèves vont bénéficier d'une seule AESH mutualisée. Normalement, les textes nous donneraient droit à une deuxième AESH mutualisée. Le problème, c'est qu'on n'en a pas forcément. Un recrutement par Pôle emploi était envisagé pour le 15 septembre. Rien que cette date montre le mépris qu'on a pour ces élèves qu'il faut accompagner. Moi, je me demande quel message, en fait, l'école envoie à l'ensemble des usagers et à la façon dont on traite les personnes en situation de handicap et pour l'ensemble de la communauté éducative.
0: Un reportage de Mylène Desbac. L'industrie textile européenne veut taxer davantage les petits colis venus de Chine. Elle réclame des frais de traitement de 10 euros par paquet, notamment pour les commandes Shein, Temu ou AliExpress. Bruxelles applique déjà une taxe de 3 euros depuis le mois de juillet et prévoit de nouveaux frais en novembre. Le montant reste encore à être fixé. La surpopulation carcérale atteint un niveau inédit en France. Près de 89 700 personnes étaient incarcérées au 1er août pour seulement 63 000 places. Le nombre de détenus a progressé de 6,5% en un an. Près de 8 000 matelas sont désormais installés au sol, faute de lits. La CGT appelle à une grande grève dans la fonction publique le 29 septembre prochain. Sophie Binet demande aux agents publics de cesser le travail pendant 24 heures pour défendre les salaires et les services publics. La secrétaire générale du syndicat entend aussi s'opposer au budget de 2027. En cyclisme, Bastien Tronchon s'offre la 10e place de la Vuelta. Le Français de 24 ans s'est imposé au sprint ce mardi à Elche de la Sierra devant Magnus Cort, Thibaut Nice et Wout van Aert. C'est sa première victoire sur un grand tour et le deuxième succès français sur cette Vuelta 3 jours après Brian Cocard. Voilà pour l'actualité. Excellente soirée à tous.

0: préparez vos zygomatiques. Ils arrivent pour vous, en public. Les affreux Jojo.
1: J'aurais bien envie d'éternuer. Mais vous êtes là pour me concentrer, pour que je sois concentré. D'accord, les Jojo?
2: Oui. Voilà.
1: Parce que j'ai pris un rhume, là, d'un coup. Je sais pas ce qui s'est passé.
2: Le rhume des fois. Ah
3: bah, des fois, on a des rhumes.
1: Voilà, c'est ça.
3: Des fois.
1: Et donc, si j'éternue, abandonnez, ne soyez pas inquiets.

0: Il est en pleine forme, c'est Jérôme que je vous demande d'applaudir, s'il vous plaît.
1: Bonjour.
0: Bonjour Jérôme de la Rua, comment allez-vous ?
1: Ça va.
0: Super. Moi, je voulais dire, la dernière fois, vous avez fait une chronique qui a été super. Eh bien, on la refera pas.
1: D'accord.
0: Yann Morel est là. Bonjour Yann.
2: Bonjour.
0: Comment ça va ?
2: Ça va super bien.
0: Bien, Yann, vous allez nous faire voyager aujourd'hui.
2: Voilà.
0: À travers un joli conte.
2: Oui.
0: On va où ? On peut avoir un petit truc
2: alors, dans un lointain royaume.
0: Ah, j'adore.
2: Parce que c'est un conte.
0: D'accord.
2: Un conte qui s'appelle Les habits neufs de l'empereur.
0: Oh. Tout un programme.
2: Tout à fait.
0: Bien. Thierry est là. Bonjour Titi.
3: Bonjour.
0: Comment allez-vous ?
3: Bien.
0: Bon, tant mieux.
3: Très bien.
0: Ça c'est fait.
2: Non mais c'est efficace.
0: Oui, non, vois, au niveau de la présentation. Je manque à tous mes devoirs, j'aurais dû commencer par la plus belle aujourd'hui. C'est Laurence Frati que je vous demande d'applaudir. Bravo Lola, bravo. On applaudit votre splendeur, votre beauté.
4: Arrêtez.
0: Vos nouvelles lunettes peut-être.
4: C'est ça qui fait tout.
0: C'est ça, vous avez changé un truc.
4: Il me manque le tailleur, ça, non,
0: non.
4: Pas
0: ah oui, vous avez changé un truc.
3: Changer un truc, c'est quoi?
0: C'est les lunettes ou pas?
4: J'ai coupé les cheveux.
0: Ah bon? Eh bien, ça vous va comme un gant.
3: Ah oui.
0: Dis donc, c'est super.
3: Maintenant que tu
0: magnifique. Lolotte, on va vous retrouver tout à l'heure avec un petit jeu.
2: Allez.
0: Ce sera vers la fin de l'émission. Et puis, moi, je vous proposerai une petite question. Tiens, une question insolite sur les communes de France.
2: C'est toi qui t'y colles.
0: Ah. Ouais, je m'y colle parce que j'ai trouvé un truc pour une fois. Voilà. On va démarrer avec la blague à Titi, ça vous dit ?
2: Allez.
0: Est-ce que nos techniciens préférés, chéris d'amour, peuvent nous envoyer un petit jingle ? Ils sont là, ils sont chauds, ils sont chauds.
5: Hé, hey, les infos Jojo, c'est l'heure de la blague à Titi.
0: Et puis on ira faire également un petit tour en Chine.
2: Ah oui.
0: Oui, on passera un petit coup de fil à un auditeur qui est très fidèle.
2: Ping.
0: Monsieur Ping, qui nous racontera une histoire. Thierry, c'est à vous de jouer, soyez bon, la France vous écoute.
3: C'est une femme qui fait des reproches à son boulanger. Elle dit, mais je suis désolé de vous le dire, mais votre pain est rassis. Et le boulanger lui dit, mais un peu de respect madame quand même, je faisais du pain avant que vous soyez née. Bah justement, ce que je vous reproche, c'est de le vendre que maintenant.
0: Bien, oh, bien, ça s'applaudit, moi je dis on peut.
3: Ah quand même, jamais on applaudit.
0: Un homme à 20 ans c'est plutôt football, un homme à 40 ans c'est plutôt tennis, un homme à 60 ans c'est plutôt golf. Il faut se rendre à l'évidence, plus les hommes vieillissent, plus les boules rétrécissent. Voilà.
3: N'importe quoi.
4: Bien. Comment ça se passe? Qu'est-ce que quoi?
0: C'est bien ça, Jérôme.
1: Oui, maman, je vais divorcer. Mais, ma fille, tu es folle, ma fille. Il est beau, il est riche. Oui, mais je vais divorcer quand même. Mais il a la Porsche, il a la maison à Deauville, l'appartement 16e. Il a l'un des plus gros cabinets d'avocats de Paris, sinon de France. Mais qu'est-ce que tu veux de plus, ma fille? Ben, divorcer. Mais t'es folle. Mais c'est un malade, maman. Comment ça, un malade? Il t'a toujours bien traité. Tu n'as pas eu toutes les fourrures que tu voulais? Les voyages, les bijoux. Qu'est-ce que tu veux de plus? Écoute, maman, c'est un malade du sexe. Il me laisse jamais tranquille. Et alors? C'est normal, ça, ma fille. Oui, mais il est sodomite. Maman, il est sodomite. Écoute, maman, je l'ai connu. J'avais le trou de balle comme une pièce de 10 centimes. Maintenant, je l'ai comme une pièce de 2 euros. Et puis alors, tu veux divorcer pour 1,90€?
0: Ah yes! Ah si, elle est bien.
4: Elle nous a fait peur.
0: Ah oui, mais elle a eu peur. Mais sortie de la bouche de Jérôme, ça passe. Ça passe tranquille. On va passer un petit coup de fil en Chine si vous avez envie. Vous avez envie ou pas?
1: Oui.
4: Ouais.
0: Oui, allez.
1: Trop tard, c'est trop tard.
0: Ah merde. On va appeler Monsieur Ping, qui est un fidèle auditeur, qui nous écoute depuis des années maintenant. Il est plus vieux que l'émission même, tellement qu'il nous écoute longtemps. Alors, ça sonne, ça c'est une bonne nouvelle déjà.
6: Oui, allô?
0: Monsieur Ping?
6: Oui.
0: Bonjour Monsieur Ping, est-ce que vous entendez ma voix?
6: Ah oui, je l'entends très bien.
0: Est-ce que vous savez qui est à l'appareil?
6: Ah oui, de la scène.
0: Quel est le montant dans la valise?
6: Ah oui, je te reconnais. C'est Philippe Bouvard.
0: Non, c'est pas ça. Désolé. Monsieur Pink, ce sont les affreux Jojo.
6: Ah oui, les affreux Dodo. T'es super, je vous adore.
0: Alors, on vous appelle Viteuf parce qu'il faut qu'on accélère un peu. On aimerait bien avoir une petite blagounette, s'il vous plaît.
6: Eh ben, ça tombe très bien parce que j'ai entendu juste avant l'émission, t'écoutais là, pendant que vous parliez. Et la blague de Jérôme, elle m'a inspiré une autre blague. C'est un monsieur. Il va à confesse. Je sais pas si c'est qu'on dit.
1: C'est un truc perpignan.
6: Alors, non, c'est la confession. Alors, il va dans le confessionnal, et j'utilise des mots hyper balèzes. Il va dans le confessionnal et dit au curé, « Bonjour, monsieur le curé, je viens vous voir aujourd'hui. Parce que, hier, dans la zone, t'as fait 19 fois l'amour à ma femme, monsieur le curé. Et le curé lui dit, quoi? Vous avez fait 19 fois l'amour à votre femme? Il dit, oui, mais c'est bien votre femme. Il dit, oui, mais alors, monsieur, mais il n'y a pas de problème. Pas de problème, tu peux faire l'amour 19 fois à ta femme. Oui, mais monsieur le curé, mais 19 fois, fallait que je le dise à quelqu'un.
0: Merci, monsieur Ping, à bientôt.
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1: Ça va les affreux, vous êtes prêts?
2: Oui,
1: ça va
2: très
1: vous bien. Êtes concentrés?
3: On est chaud.
1: Vous êtes chaud?
2: Oh oui, nous sommes chauds.
1: Bon, d'accord. On est ici quelque part en France, on enregistre dans une petite commune. Vous savez qu'il y a plein de petites communes en France. Et moi j'ai une petite question à vous poser. Est-ce que vous connaissez Beaumont en Verdunois?
2: Non.
1: Baisonvaux.
2: Hein,
1: avec un Z. Baisonvaux, c'est ça. Cuimières, le Morhomme, Fleury-Devant, Aumont près de Samogneux, ou encore Louvemont, Côte du Poivre. Voilà. On nous écoute peut-être pas là-bas, je sais pas s'il y a des réseaux.
4: Est-ce que tu vas être étonné si on te dit non?
1: Mais mince, alors moi je croyais en fait.
2: Est-ce que ça existe vraiment?
1: Alors, elles existent vraiment, mais quel est le point commun entre ces six communes, les amis?
4: Eh bien, elles s'écrivent toutes pareilles.
2: Elles n'existent plus.
1: Non, pas du tout.
4: C'est des anagrammes.
2: Elles n'existent plus.
1: Non, elles existent encore.
4: Ah, il y a... C'est des communes.
1: Oui.
4: Ou alors, eh bien, il n'y en a pas.
1: Alors.
4: Ah, t'as joué bien mot.
3: Attends.
4: Oui. On me disait, pourquoi il rigole ce con? Où il n'y a pas d'habitants.
1: C'est intéressant.
2: Allez, c'est pas la réponse, mais c'est vrai aussi, c'est ça?
1: Eh ben, c'est pas très loin.
4: Enfin, alors, il n'y a pas d'habitants.
1: Oui.
4: Mais le conseiller municipal est là quand même.
1: Mais comment vous savez ça, vous?
4: Comment je sais pas.
1: Parce que c'est ça.
4: Je m'excuse.
3: Ah ben, il est fatigant. Il est fatigant,
1: oui. Il est cultivé, en fait.
3: Non, on n'exagère pas.
1: Incroyable.
3: Bah
1: oui.
3: Pas n'importe quoi.
1: Si, exactement.
2: Il vous a très souvent surpris.
1: En fait, attention. Il existe donc en France 6 communes inhabitées, mais il y a quand même un maire. Et un conseil municipal.
4: C'est vrai?
1: Mais
4: d'accord.
1: Oui.
2: Mais qui les paye alors?
1: Ben oui. Le maire il n'est pas élu évidemment, mais nommé par le préfet de la Meuse, puisque c'est dans la Meuse. Et en effet, ces six villages ont le statut de commune morte pour la France, pour avoir été détruite durant la bataille de Verdun en 1916, durant la Première Guerre mondiale. Donc, et il existe donc toujours administrativement.
3: Pardon,
1: excusez-moi.
3: Ouais.
1: Ce sont ces six communes dans la Meuse qui est le numéro, le département, s'il vous plaît, c'est le numéro.
4: La
1: 55,
4: Meuse.
1: Bravo, vous l'avez. Et pourquoi? Parce qu'en fait, c'est en raison des terrains accidentés, de la présence de pollution ou encore des munitions qui n'ont pas explosé.
3: D'accord.
1: Donc du coup, c'est administratif et je trouvais intéressant de vous proposer ceci aujourd'hui.
3: D'accord.
1: C'était la minute culture.
5: Et j'ai envie de dire en même temps, se faire élire d'une commune sans habitants, ça n'a jamais fait peur à un homme politique. Hein. Je veux dire après.
1: Vous pensez à qui?
5: Non mais j'ai pas de nom.
3: Oh la délation.
4: J'ai pas de nom, mais là il devrait faire gaffe quand même.
1: Eh oui. Donc il y a parmi le conseil municipal de ces communes, il est composé de 3 membres de la mairie. Sous le nom du préfet, enfin grâce au préfet de la Meuse. Voilà, je crois que je vous l'ai déjà dit.
5: Ok.
1: Ça vous va?
5: Mais ça nous va.
1: Vous avez appris un truc?
5: Ah oui,
2: mais oui. Franchement.
3: Non, mais moi je dis c'est fou.
1: Mais c'est ça le plus important.
2: C'est incroyable.
1: Dans un instant, je ne l'ai pas présenté en début d'émission, mais nous aurons la visite du.
3: Grand Sphinx.
1: Qui est le Grand Sphinx? Quelqu'un peut m'expliquer?
2: Celui qui est sous le Sphinx que tout le monde connaît, à 30 mètres en dessous.
1: C'est l'autre, c'est qui le Grand Sphinx que l'on connaît?
5: C'est un ami de Titi.
2: C'est le plus vieux, celui qui donnait les énigmes à l'époque. Hein. Voilà.
1: D'accord.
2: Oui.
3: C'est
1: elle est
3: logique,
1: elle est bonne en ce moment. Et on retrouvera également des brèves de comptoir avec Jérôme. Il y aura le compte de Yann Morel. Et puis un petit jeu. Et Laurence Ruati qui est là, évidemment. Qu'est-ce que vous allez faire, vous? Ah, ben c'est le jeu.
3: On va faire un petit jeu.
1: Ah, bon, d'accord.
3: Un petit jeu sur les expressions. Je sais
1: allez,
3: bien.
1: Ça marche. On va marquer une petite pause et on se retrouve après ça. À tout de suite.
4: Ah, déjà?
1: Oui, bah oui.
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1: Nous sommes de retour dans votre radio, votre émission Les Affreux Jojo. On est là, nous, en chair et en os. Et puis, il y a cet être virtuel qui traverse le temps. Pardon ?
2: Éthéré, déterré même.
1: Et j'ai envie de dire.
2: Nous sommes souvent atterrés.
3: Reterrés.
1: Il nous rend visite. Bon, on l'aime beaucoup, en fait.
2: Oui, mais oui.
1: On va lui mettre un petit jingle. On va appeler maintenant le Grand Sphinx.
2: Oh, je suis débordé.
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1: Allez-y, Grand Sphinx, arrivé.
6: Et bonjour.
1: Comment allez-vous?
6: Bien. Toujours quand je vous vois.
1: Ah, c'est gentil. Vous avez fait bonne route?
6: Oui.
1: Pas trop de circulation?
6: Non. Je ne crois jamais personne à la vitesse où je vais.
1: D'accord. Le Grand Sphinx, les amis, vous le savez, nous propose des anecdotes, des devinettes, des questions insolites. Qu'est-ce qu'il nous a fait la dernière fois?
6: Des énigmes.
1: Et là, aujourd'hui, c'est une énigme. On vous écoute. Allez.
6: Qu'est-ce qui peut être à la fois?
1: Il change de voix, c'est bizarre.
6: Dans la mer et dans le ciel.
2: J'ai eu peur. Qu'est-ce qui peut être à la fois? Dans la merde.
1: Dans la merde. Allez, l'horizon. Allez, autre chose ou pas?
6: Pas du tout.
1: Oh merde, j'étais tellement sûr de moi.
2: Ah oui, oui.
6: Sûr de vous.
1: Ben oui. Alors, qu'est-ce peut être dans la mer et dans l'horizon?
2: Et mais quel horizon?
7: Dans le ciel.
1: Non, dans le ciel.
2: Le bleu. Le bleu de la mer et le bleu du ciel.
7: Ah ouais.
1: Ah ouais.
6: Ça se tient.
3: Un poisson. Il y a des poissons volants.
6: Il y a des poissons dans le ciel.
3: Mais oui, les poissons volants. C'est
6: sérieusement.
2: Mais oui.
3: Mais oui. Ah bah quand ils tombent dans l'eau.
2: Si tu le jettes fort.
3: Ça dépend comment tu le regardes. Et c'est une question de point de vue, monsieur le sphinx.
1: Est-ce que c'est une boule de feu comme le soleil par exemple?
2: Pourquoi dans la mer?
6: Dans la mer.
1: Eh bien, le coucher de soleil, quand vous regardez le coucher de soleil, le soleil se couche, il est à la fois...
6: À l'horizon, vous rejoignez, monsieur Morel? Non.
1: Non, c'est pas ça.
7: Ah, mais non, mais du coup, un reflet, alors, éventuellement. Donc, un nuage, par exemple, qui se reflèterait.
1: Un nuage qui se reflète dans l'eau?
7: Ah oui, mais pas dans la mer.
1: Non, c'est compliqué.
7: Pas bien dans la mer.
2: Si, si, si.
7: Quoique si, ça marche aussi.
2: Si, si.
7: Bah, c'est ça, alors, c'est un
2: nuage.
7: Après
2: l'apéro aussi.
7: Voilà. Non. C'est un reflet.
6: Ce n'est pas la réponse.
1: C'est une gnime, hein, c'est une gnime, on a dit.
2: Alors, est-ce que, comme c'est quand même un peu con-con, ces trucs,
6: est-ce
2: que ça peut être... C'est quoi l'histoire?
7: Qu'est-ce qui peut être à la fois dans la mer et dans le ciel?
2: Voilà. Et si, par exemple, je te dis, par exemple, un truc bête, la lettre E.
7: Oui, effectivement, c'est à la fois dans la mer et dans le ciel.
1: Ah, c'est pas très bête.
6: La lettre E. Ah oui,
2: la lettre E.
6: Par rapport à l'écriture.
1: Oui.
6: Mais non, rien à voir.
2: La lettre E par rapport à l'écriture. Ben, j'ai envie de te dire oui.
6: Mais j'ai envie de te dire non.
7: Un sous-marin volant.
2: Ah oui.
6: Ah. Ça, c'est pas vrai.
7: Ah, oui. Je m'approche de la vérité, là.
6: Pas du tout.
1: Est-ce que c'est un objet?
6: Non.
1: Est-ce que. C'est...
3: Il avait soif, il a bu un verre d'eau. Arrêtez. Pourquoi vous riez? Il vient de loin. Excusez-moi, c'est le désert. Il fait soif là-bas.
6: J'arrive d'Égypte, il fait super chaud.
1: Mais oui, on comprend.
2: Oui, il est venu en courant, le gars.
3: C'est pour ça.
2: Il a bouffé la poussière. Hein.
6: C'est ça.
7: Alors, donc, ce n'est pas un objet.
6: Non.
1: Est-ce qu'on peut avoir un petit indice? Cheval.
3: Bleu.
1: Bleu.
6: Qu'est-ce que je peux vous dire comme indice?
2: Et dans le ciel.
6: Ce n'est pas les mêmes choses, mais ça s'appelle pareil.
2: Ah oui.
1: Ah oui, la différence n'est pas la même.
2: Ah. Et oui, par exemple, t'as un coquillage, il s'appelle cumulonimbus.
7: Oui, du coup, il est dans la mer et dans le ciel.
2: Et oui, parce que son frère qui s'appelle pareil, il est dans le ciel.
7: Et oui, c'est
2: voilà.
7: Ça.
2: Ou nimbus, ou cirrus, ou hippocampe.
1: On s'éloigne.
2: Attends, la grande ours, l'ourson.
7: Non, ah, l'oursin?
2: Non, la grande ours.
1: Vous êtes parti loin, là?
3: Il s'est emballé?
7: Ah, l'étoile! Mais l'étoile!
3: L'étoile! J'allais le dire!
7: Mais c'est toi, merci, mon pote.
6: Bravo! Non, moi je dis vraiment.
1: Moi je dis bravo, Jérôme. Et je dis bravo, Grand Sphinx.
6: Bravo!
1: Bien! On va vous souhaiter un bon retour.
6: Merci,
1: on va vous dire à bientôt.
6: Vous revenez
1: quand vous voulez, vous le savez, vous êtes toujours bien accueillis.
6: Je vous ai envoyé ma dernière facture, hein, n'oubliez pas. Bon, allez, bye bye.
1: On l'a transmis à la compta.
6: J'espère bien parce que bon. Allez, bye bye.
1: À la Raymond Comptabilité.
7: Faut nous laisser maintenant.
1: Ouais, merci. On marque une pause, on se retrouve dans un instant avec Jérôme et les brèves de comptoir.
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1: La suite de votre émission, les affreux Jojo, les amis, on a tous l'habitude d'aller boire un petit café dans un bistrot, dans un bar, de s'installer tranquillement. Et puis là, tout à coup, accoudé au comptoir, il y a ce dialogue de sourds, mais avec des choses assez intéressantes. Ce sont les brèves de comptoir que Jérôme nous propose maintenant.
2: La pluie, elle tombe direct par terre, alors que la neige, elle se balade avant.
1: C'est poétique. Mais oui, c'est poétique, ça.
2: Oui.
1: Ouais.
2: Je ne suis pas Elvis Presley, même si tout le monde le croit. Eh, on est 66 millions d'habitants. Et l'autre, il fait où? Ben, en France. Ouais, ben, quand tu vois la rue, on se demande où ils sont, hein. Ouais, le mariage homo, si t'es pas homo, tu peux pas le faire. Ben, l'autre dit, ben non. Ouais, il y en a que pour eux, quoi.
1: Ah, bien.
2: Un jour, j'ai vu un merle se reculer pour laisser manger les petits moineaux. Ça arriverait pas à l'homme, ça. Hein. Dommage que je connaissais pas son nom.
3: C'est mignon, en fait.
1: Ah oui.
2: Le froid est un dysfonctionnement du chaud. L'autre lui fait, toi, t'es prêt à dire n'importe quoi pour continuer à picoler. Ouais, bon, déjà, sur 10 doigts, allez, il y en a 8 qui servent à rien.
3: Faut pas lui passer un verre en cristal, lui.
4: Hein, faut pas l'embaucher, surtout.
2: Attends, on parle avec coquillages. Les coques, pleines de sable, ben, c'est de la bouffe de maçon. Ils sont cassés, tes feux arrière. Alors tu lui fais, les feux arrière, c'est pour ceux qui me suivent. Et ceux qui me suivent, je les emmerde.
5: Ça parle d'amour, tout ça.
2: Comme j'ai deux doigts. Et là, comme j'ai deux doigts, là. Eh, hey, mais va faire chier quelqu'un d'autre.
5: Ah, c'est très bon, ça.
1: En plus, parce que tu as l'image,
5: on les,
1: en fait.
5: On les voit, on
1: tu
5: les voit,
1: les
5: on les voit.
4: Les voit, on les voit bien, ouais.
5: Et puis tu sais, il en a fait plusieurs. Tu sais, c'est le cinquième qui lui dit, mais putain, lâche-moi, merde, avec tes doigts.
2: J'en avais un au bar, et à chaque fois qu'il venait, il m'en racontait la blague. Tu sais, la blague du mec qui se fait arrêter. Et souffler dans le ballon, et je peux enlever mes lunettes.
4: Ah oui,
2: le fait pourquoi mais comme ça me fera de faire un moins.
1: Oh là là.
2: Et tous les jours.
1: Mais non.
2: Déjà, la blague, tu la connais. Et tous les jours, il te raconte. Eh, elle est drôle, eh. Oh, j'ai un problème, lui. Qu'est-ce que j'ai fait? Ben, rien. Et pourquoi vous me regardez comme ça? T'es con. Qu'est-ce que j'ai dit? Rien. Ben, t'es pas net. T'es con. Bon, moi, j'y vais. T'es con et toi, t'es beau. Pardon? Toi, t'es beau. Oui, bon. T'es beau. Bon. Toi, t'es beau. Bon, toi, ta gueule.
5: Et arrête de m'emmerder avec tes doigts.
2: T'es tombé. T'as roulé. Ah, et l'apéritif, il a fait bout de neige, quoi.
5: Elle est mignonne.
2: Les mots résonnent dans la bouche. C'est la langue qui entend le mieux ce qu'on dit.
1: C'est vrai. Ça, c'est poétique.
4: Waouh.
2: 95% des pommes de terre, c'est de l'eau. Moi, les frites, ça me fait pisser. Quand il neige, tout de suite, elle va regarder la météo dans le journal pour savoir si c'est vrai. Il est chez lui en train de bricoler. Il a une vie normale. Tu l'appelles, ça le réactive. Tout de suite, il vient au bar. C'est un buveur normand.
4: D'accord.
2: Voilà. Voir Venise et mourir. On est allé à Lille, nous, on a mangé des moules. 1,30 g d'après les organisateurs, 2,40 g après la préfecture. Du vin emporté dans un verre en plastique. Non, non, non. On boit sur place. C'est pas les restos du cœur ici. Il est tellement vieux, son comptoir. Il s'accoude sur le client.
1: Ah, le truc. Ça c'est imagé. Bravo Jérôme, c'est bien les bras de comptoir.
5: Merci.
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1: Merci d'être avec nous dans votre radio, votre émission Les Affreux Jojo. Nous allons voyager, les amis. Alors, tout à l'heure, on a voyagé avec Jérôme, hein, on était au comptoir. Donc, il y a du lourd, vous avez entendu, hein, il y a du lourd entre les gens qui discutent. On va avoir maintenant un jingle. Alors, on n'a pas le jingle de Virginie Bourdin, puisque Virginie tourne encore. Toujours en tournée. Elle est en vacances, mais on va trouver quelque chose pour Yann. Allez-y. Ah oui.
2: Ah.
3: Yes, papa.
1: Oh là là, c'est un conte à la base, non?
3: Oui, c'est ça.
1: Ok, le conte de Yann Morel.
3: Oui, c'est toi que je faisais ça.
4: Il était une fois, dans un lointain royaume, un empereur qui n'avait goût que pour les habits. Sa vie n'était que shopping, chez le tailleur, chez le chapelier, chez le chaussurier, chez Abando. Bref, on disait de lui qu'il avait une tenue pour chaque heure de la semaine. Il aimait à lécher les vitrines en compagnie de ses ministres. « Oh, je kiffe ce petit sac, il irait trop bien avec mes chaussures de 15h du mercredi. Qu'en pensez-vous, monsieur ministre ?» Et ceux-ci lui répondaient « Oh oui, absolument, monsieur l'empereur, elles sont sublimes, je dirais même plus, elles sont carrément green !» Autant dire que l'empereur faisait quasiment marcher à lui tout seul tout le commerce du textile des environs. Mais un jour, arrivèrent en ville deux escrocs qui avaient entendu parler du goût de l'empereur pour les habits. Ils se présentèrent à lui en ces termes. « Bonjour, votre sainte taille, nous sommes tisserands et tissons la plus belle des étoffes. Une étoffe d'une qualité incroyable. Oui, monsieur, dame, elle est belle notre étoffe, elle présente une particularité singulière et vice-versa. Oui. » Puisque cette étoffe est invisible pour qui n'est pas apte à sa fonction ou pour qui est simplement con. Voilà. Il n'en fallait pas plus pour attiser la curiosité de l'empereur et il commanda tout de suite des habits, non seulement pour lui, mais aussi pour les gens de sa cour. Ainsi, il pensait voir qui de ces gens n'était pas à sa place ou simplement con. Les faux tisserands se mirent tout de suite à l'ouvrage et l'empereur leur versa une avance substantielle. Seulement voilà, les deux escrocs ne mettèrent aucun fil sur leur métier à tisser. Et lorsque le ministre de l'empereur débarqua pour voir l'avancement du travail, il ne vit rien. Et de peur de passer pour un con, il s'exclama « Oh, c'est magnifique, mes chéris! Les couleurs sont incroyables! Les motifs sont incroyables! Enfin, tout est super green! Good job! Continuez comme ça !» Et les gredins lui firent pendant une plombe et demie, l'article de leur travail. Aussi, le premier ministre rendit compte et l'on donna à nouveau de l'or et de la soie aux tisserands. Un peu plus tard, un autre ministre fut envoyé pour vérifier que tout allait bien et lui aussi, de peur de passer pour un con, fit l'éloge de ce magnifique travail. Et on donna encore plus de soie et d'or aux deux compères qui, même si l'histoire ne le dit pas, devaient se marrer comme des bossus. Le jour arriva où les habits furent finis. Et où l'empereur vint accompagné de toute sa cour pour l'essayage. Bien sûr, personne ne voyait rien, mais personne ne mouffetait, de peur toujours de passer, enfin voilà, vous avez compris. L'un des escrocs dit « Vous allez voir, c'est aussi léger, léger que de la toile d'araignée. Permettez que je vous enfile, Si vous voulez, répondit l'empereur avec un sourire quelque peu lubrique. Les faux tisserands firent donc mine d'habiller l'empereur et tout le monde de s'extasier devant pareil ouvrage. Même les serviteurs firent semblant de soulever la traîne d'un air dubitatif. Et l'empereur partit en ville pour montrer ses nouveaux habits dont tout le monde avait entendu parler. Et tous les villageois firent semblant de les voir. Sauf un petit garçon qui s'écria. Papa! Papa!
3: Oh, ta gueule, Jérôme!
4: Mais si, papa! Pourquoi le monsieur, il est tout nu? Et c'est là que l'empereur et que toute l'assistance réalisa qu'il venait de se faire avoir. Mais, digne, l'empereur joua le jeu jusqu'au bout, de peur de passer pour un naze. Quant aux deux escrocs, ils furent rattrapés par la garde, dépecés et pendus par les noix à l'entrée de la ville. Moralité, les enfants, c'est pas bien d'être vilain. Fin.
1: Bien, Yann, sympa. Il faut juste préciser que Yann écrit tout.
5: C'est lui. Oui, bien sûr.
1: Tout à fait. Vous n'avez pas de nègre.
3: Du tout.
1: On appelle ça, et sans préjugés, on appelle ça un nègre, quelqu'un qui écrit. On a le droit encore ou pas?
3: Non. Non,
1: on n'a plus le droit. Ah, alors vous n'avez pas quelqu'un qui écrit derrière vous?
3: Non.
5: On me dit en régie que je viens d'être licencié.
6: C'est un story docteur.
4: Un quoi?
2: Un story doctor.
1: Ah d'accord, ok.
2: Story doctor.
1: Bien, on va se retrouver dans un instant pour la suite et la fin
3: oui,
1: de cette émission.
3: T'as le nègre royal dans les montagnes.
4: Ah, pas jour.
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1: C'est la suite et la fin de cette émission, les amis.
2: Oh non.
1: Une émission où on apprend des trucs, où on joue aussi.
2: Oui.
1: Avec Laurent.
2: Oui.
1: Vous voulez jouer?
2: Ouais.
1: Allez, on joue. C'est parti, c'est la récré.
2: Alors, c'est le jeu des expressions. Je vais
1: vous
2: donner.
1: Ça, j'aimais bien ça.
2: Alors, écoutez bien.
3: C'est quoi,
2: je vais vous donner une définition. Vous allez devoir trouver l'expression qui correspond. Alors, je vous demanderai, s'il vous plaît, mes affreux, d'attendre la fin de l'explication de l'expression avant de faire des propositions. Bam, j'ai fait une phrase avec plusieurs mots d'affilée. Alors, c'est bon ou c'est pas moi? Pardon, excusez-moi, je m'emballe. Donc, pardon. Ah bah oui.
1: Voilà, c'était bien parti.
2: Pira, je me suis emballée.
1: C'était bien parti.
2: Cette expression, attention méchant, je sais que tu es avec moi et que tu nous écoutes. Attention, c'est parti. Cette expression est utilisée pour définir l'origine d'un problème. Cela peut être la cause d'une peine psychologique ou physique, ou l'identification de la source d'une souffrance. On met, attention, phrase très importante, on met le doigt sur un point sensible qui est souvent un frein. À vous.
1: Oh, c'est Julien le perso féminin. Quoi.
3: T'as trop dit d'un coup.
2: Ouais, je sais. C'est pour ça que je voulais que vous ayez toutes les informations d'un coup.
1: Wow. Tu nous as perdu.
4: Tu m'as perdu à donc.
1: Oui, moi aussi.
3: Bon, ah, bonjour. Le doigt sur un os, non.
2: Le doigt sur un os. Allez, je vous la refais.
1: Appuyez où ça fait mal.
2: Alors, non. Alors, les amis, je sais que vous êtes intelligents.
5: Il faut chercher une expression.
1: Oui, c'est ça.
5: C'est pas les toc-toc-toc, là.
2: Mais j'en ai aussi. Alors, attention, toc-toc-toc, c'est la nana qui s'emballe. Bon, alors, cette expression est utilisée pour définir l'origine d'un problème. Jusque-là, vous avez l'info?
5: Oui.
1: Okay.
5: Ouais.
2: Cela peut être la cause d'une peine psychologique ou physique, ou l'identification de la source d'une souffrance. C'est pas trop compliqué.
5: Oui.
2: On met le doigt sur un point sensible qui est souvent un frein.
1: Chez qui?
4: Prendre un pain dans la gueule.
1: Chez qui on met le doigt?
3: On met un doigt sur le prépuce.
2: Alors, vous mettez le doigt où vous voulez, mais c'est une expression que l'on cherche. Attention, dans cette émission, on ne juge pas.
1: Dans mon nez.
5: Elle est connue, l'expression.
2: Elle est très connue.
1: Elle est connue. Vous l'avez, Jérôme?
5: Non, parce que j'écoute pas, moi, mais...
4: Je vous laisse chercher. Si, mettre les pieds dans le plat.
5: Non,
4: c'est pas ça.
5: Non,
1: je sais pas.
4: Oh, je trouvais ça bien.
2: Non, et en même temps, je suis même pas sûr que vous réussissiez à la trouver parce qu'elle est quand même un peu complexe.
5: Soigner le bien par le mal.
2: Non.
1: C'est un truc qu'on utilise.
3: On met un doigt, c'est ça? Faut dire, on met un doigt. Non.
2: Alors, je répète, tu mets les doigts où tu veux, mais ça n'a pas de rapport. Il y a pas de doigt dans mon expression.
3: Ça n'a pas de rapport avec le doigt, mais moi je cherche depuis tout à l'heure.
2: Non. On met le doigt. Non. On met le doigt sur un point sensible qui est souvent un frein.
1: Est-ce que c'est une expression qui nous sert souvent? Parce qu'on l'a dit souvent.
2: Alors, le siècle dernier, on la disait beaucoup.
1: Ah oui, d'accord.
2: Mais nous sommes tous de 1900, donc on l'a entendu et on l'a peut-être
3: eu. Moi, je suis 1800, je dois...
2: 1800?
1: 1800, ouais.
4: Alors, siècle dernier...
2: Je pensais pas vous coller déjà. Alors, il faut savoir que cette expression est apparue au milieu du 15e siècle.
3: Ah ouais, bah,
1: alors...
3: Exagéré.
2: Alors, où on fixait un nanana sur le dos, parce que ça, on va le retrouver dans l'expression.
1: Un clou dans le dos.
2: Nanana sur le dos des bêtes de somme, animaux domestiques, pour porter des charges, comme par exemple...
1: Mettre la charrue avant les bœufs.
2: Non, mais en fait, vous n'écoutez rien.
4: Ils prennent tous les mots littéraux.
2: Mais oui, mais grave. Oh là là.
1: Vous n'écoutez pas.
2: Il arrivait que le nanana soit trop chargé et provoque par frottement des plaies douloureuses sur la peau de l'animal.
4: On disait alors, le
2: nanana blesse l'animal.
1: Oui,
2: vous l'avez.
4: Le morceau de bois hyper lourd. Le joug,
1: l'attelage.
2: Mais il n'avait rien à voir.
4: Il vaut mieux voir la poutre dans son œil du voisin.
2: Oh là là. C'est là
5: qui
2: que le...
5: Qui n'amasse pas mousse.
2: Non, et...
3: C'est là que le bas blesse.
2: Oui, c'est là que le bas blesse. Bravo.
1: Tu vois quoi, le bas?
3: Ça sert d'être vieux.
5: C'est ça qui sert.
2: Mais
5: le bas, c'est le truc que tu mets.
1: Ah, c'est le bas que tu mets sur l'animal.
2: Sur l'animal.
1: D'accord.
2: D'accord. Ou sur l'animal quand ils sont plusieurs.
1: D'accord. Voilà. Ben, bravo, le lot.
2: Voilà.
1: Eh ben, on en a fait qu'une.
2: On a bien
1: ramé.
2: Oh, vous êtes pas bon.
1: Eh, vous a pas été bon.
3: Bah, si, on a trouvé. Oh.
2: Non, toi, t'es bon. Pas
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2: Mais toi, t'es bon.
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1: Ben, c'est la fin de cette émission, les amis.
2: Bah, oh, c'est déjà fini. 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
1: Je crois qu'ils ont fumé la moquette en régie. Nous allons nous quitter, donc il faudrait un générique de
4: fin. Promo sur les
1: jingles. Promo. Promo, c'est cadeau.
2: Et les gars, c'est pas pour ça que vous serez plus payés, hein. Arrêtez en régie.
1: On va vous souhaiter de passer des bons moments.
5: Oh,
1: On espère que vous avez passé, en tout cas avec nous, un bon moment. On va se retrouver très prochainement dans votre radio. On va applaudir Laurence Creati. Merci Lolotte. Merci Yann Morel. Merci Jérôme de la Rua. Merci Thierry Alonso.
3: Avec plaisir.
1: Et pas merci les techniciens qui sont déjà bourrés à cette heure-ci.
3: Merci Carlito.
1: Je vous en prie.
2: Merci Carlito.
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1: Bonne soirée, il est 19h. 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
3: Bonsoir à tous, à la une de l'actualité, c'était la rentrée pour près de 12 millions d'élèves en France avec une nouveauté majeure, l'interdiction du téléphone portable au lycée. Ils sont désormais bannis des bâtiments, des salles de classe, des couloirs et de la cantine, mais ils sont autorisés dans la cour de récréation. Le ministre de l'Éducation évoque une mesure nécessaire face à l'addiction aux écrans. Et concernant la rentrée justement, le ministre de l'Éducation a annoncé hier que près de 99% des postes étaient pourvus dans le premier degré, 96% dans le second. En revanche, il n'y a eu aucune annonce pour les AESH. Certains établissements manquent toujours de personnel pour accompagner les élèves en situation de handicap. Marion Dupré est enseignante et membre du syndicat Éducation.
4: Dans mon lycée, on accueille 16 élèves en difficulté. Et ces 16 élèves vont bénéficier d'une seule AESH mutualisée. Normalement, les textes nous donneraient droit à une deuxième AESH mutualisée. Le problème, c'est qu'on n'en a pas forcément. Un recrutement par Pôle emploi était envisagé pour le 15 septembre. Rien que cette date montre le mépris qu'on a pour ces élèves qu'il faut accompagner. Moi, je me demande quel message, en fait, l'école envoie à l'ensemble des usagers et à la façon dont on traite les personnes en situation de handicap et pour l'ensemble de la communauté éducative.
3: Un reportage de Myline Desbac. L'industrie textile européenne veut taxer davantage les petits colis venus de Chine. Elle réclame des frais de traitement de 10 euros par paquet, notamment pour les commandes Shein, Temu ou AliExpress. Bruxelles applique déjà une taxe de 3 euros depuis le mois de juillet et prévoit de nouveaux frais en novembre. Le montant reste encore à être fixé. La surpopulation carcérale atteint un niveau inédit en France. Près de 89 700 personnes étaient incarcérées au 1er août pour seulement 63 000 places. Le nombre de détenus a progressé de 6,5% en un an. Près de 8 000 matelas sont désormais installés au sol, faute de lits. La CGT appelle à une grande grève dans la fonction publique le 29 septembre prochain. Sophie Binet demande aux agents publics de cesser le travail pendant 24 heures pour défendre les salaires et les services publics. La secrétaire générale du syndicat entend aussi s'opposer au budget de 2027. En cyclisme, Bastien Tronchon s'offre la 10e place de la Vuelta. Le Français de 24 ans s'est imposé au sprint ce mardi à Elche de la Sierra devant Magnus Kort, Thibaut Nice et Wout van Aert. C'est sa première victoire sur un grand tour et le deuxième succès français sur cette Vuelta 3 jours après Brian Coquard. Voilà pour l'actualité. Excellente soirée à tous.

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0: Salut à tous.
1: Salut.
2: Comment ça?
0: On commence par Trois adieux, le nouveau film d'Isabelle Couchette qui nous emmène à Rome.
1: Questi giorni, che cosa stai facendo?
3: Ho cominciato a studiare il coréano.
0: Marta et Antonio viennent se séparer. Lui est chef cuisinier et se réfugie dans son travail. Elle perd l'appétit et découvre bientôt qu'elle est gravement malade. Une annonce qui bouleverse son quotidien et sa façon de profiter de la vie. Changement d'ambiance avec La Frappe, premier long métrage de Julien Gaspar Oliveri.
4: T'as vraiment envie de le revoir ?
0: Enzo et Carla sont frères et sœurs, ils travaillent sur les marchés, elle poursuit ses études et leur quotidien bascule lorsque leur père sort de prison après 5 ans d'absence. Bastien Bouillon incarne ce père qui fait ressurgir de lourds traumatismes. La Frappe a été présentée à la semaine de la critique du Festival de Cannes cette année.
5: On avait dit à l'avocat qu'on donnait pas suite.
6: Mais t'es malade, mais t'es con.
7: C'est notre père qui...
0: Et on termine avec la dernière patiente.
8: Bonjour, c'est pour une consultation.
9: Je suis désolée, le cabinet est fermé.
0: Anouk Grimberg incarne Judith, une médecin sur le point de fermer définitivement son cabinet. Mais son dernier jour ne se passe pas comme prévu. Aïda, jouée par Louana Bayrami, se présente elle, enceinte de 8 mois, et inquiète après avoir perdu du sang. Direction l'hôpital. Là-bas, pas de lit disponible et l'attente s'éternise. Puis le petit ami d'Aïda débarque et son comportement devient rapidement inquiétant.
10: J'en peux plus d'entendre tout le monde me dire quoi faire ou pas faire.
0: Voilà pour les sorties ciné. Bon film et à la semaine prochaine.

0: tous, la nouvelle saison de Koh-Lanta est à découvrir ce soir sur TF1.
1: Et ma sentence est irrévocable.
0: 18 concurrents emblématiques de Koh-Lanta ont traversé le monde pour débarquer sur un minuscule îlot baigné par les eaux du Pacifique au sud du Panama. Ces aventuriers aguerris qui ont marqué les éditions dont ils sont issus vont disputer une saison complètement folle. La nouvelle saison de Koh-Lanta, c'est ce soir sur TF1. Sur France 3, c'est la série La Stagiaire. Sur RMC Life, découvrez la vie secrète des chats.
2: C'est parti !
0: La Pat Patrouille, la Super Patrouille, le film, c'est ce soir sur Gulli.
2: Il a dit croquette ?
3: Non, j'ai dit roquette.
2: Oh.
4: La météorite fonce droit sur nous !
0: Aventureville est toujours sous la protection de Ryder, un jeune garçon, et de ses amis canins de la Pat Patrouille. Ils sont d'ailleurs appelés quand un individu s'introduit dans une carrosserie de la ville pour dérober un gigantesque électro-aimant. Ce que le petit garçon ignore, c'est que la voleuse, Victoria, experte en météorites, décide d'utiliser l'appareil pour attirer un astéroïde qui gravite autour de la Terre.
2: Des super pouvoirs ! Voilà pourquoi je porte toujours un casque.
0: La Pat Patrouille, la Super Patrouille, le film, c'est ce soir sur Gulli. Sur la chaîne Novo 19, c'est un reportage sur le Mont-Saint-Michel. Sur TFX, c'est le film Géostorm.
5: Alors, il paraît qu'on n'a pas été sage.
0: Et la nounou la plus magique est à retrouver ce soir sur Sister dans le film Nanny McPhee et le Big Bang.
6: C'est elle, elle nous fait faire ce qu'elle veut.
0: L'énigmatique Nanny McPhee arrive chez Madame Green qui tente d'élever ses enfants et de s'occuper de la ferme familiale alors que son mari est parti à la guerre. Isabelle a du travail avec ses trois enfants, mais aussi avec les deux enfants gâtés de sa sœur. Sans perdre de temps, Nanny McPhee utilise la magie pour inculquer aux enfants cinq leçons très importantes. Nanny McPhee et le Big Bang, c'est ce soir sur Sister. Et voilà pour le meilleur de votre soirée canap. Installez-vous confortablement et faites votre choix.

Bonsoir à tous, à la une de l'actualité, c'était la rentrée pour près de 12 millions d'élèves en France avec une nouveauté majeure, l'interdiction du téléphone portable au lycée. Ils sont désormais bannis des bâtiments, des salles de classe, des couloirs et de la cantine, mais ils sont autorisés dans la cour de récréation. Le ministre de l'Éducation évoque une mesure nécessaire face à l'addiction aux écrans. Et concernant la rentrée justement, le ministre de l'Éducation a annoncé hier que près de 99% des postes étaient pourvus dans

0: dans le premier degré, 96% dans le second. En revanche, il n'y a eu aucune annonce pour les AESH. Certains établissements manquent toujours de personnel pour accompagner les élèves en situation de handicap. Marion Dupré est enseignante et membre du syndicat Éducaction.
1: Dans mon lycée, on accueille 16 élèves en difficulté et ces 16 élèves vont bénéficier d'une seule AESH mutualisée. Normalement, les textes nous donneraient droit à une deuxième AESH mutualisée. Le problème, c'est qu'on n'en a pas forcément. Un recrutement par Pôle emploi était envisagé pour le 15 septembre. Rien que cette date montre le mépris qu'on a pour ces élèves qu'il faut accompagner. Moi, je me demande quel message, en fait, l'école envoie à l'ensemble des usagers et à la façon dont on traite les personnes en situation de handicap et pour l'ensemble de la communauté éducative.
0: Un reportage de Myline Desbac. L'industrie textile européenne veut taxer davantage les petits colis venus de Chine. Elle réclame des frais de traitement de 10 euros par paquet, notamment pour les commandes Shein, Temu ou AliExpress. Bruxelles applique déjà une taxe de 3 euros depuis le mois de juillet et prévoit de nouveaux frais en novembre. Le montant reste encore à être fixé. La surpopulation carcérale atteint un niveau inédit en France. Près de 89 700 personnes étaient incarcérées au 1er août pour seulement 63 000 places. Le nombre de détenus a progressé de 6,5% en un an. Près de 8 000 matelas sont désormais installés au sol, faute de lits. La CGT appelle à une grande grève dans la fonction publique le 29 septembre prochain. Sophie Binet demande aux agents publics de cesser le travail pendant 24 heures pour défendre les salaires et les services publics. La secrétaire générale du syndicat entend aussi s'opposer au budget de 2027. En cyclisme, Bastien Tronchon s'offre la 10e place de la Vuelta. Le Français de 24 ans s'est imposé au sprint ce mardi à Elche de la Sierra devant Magnus Cort, Thibaut Nice et Wout van Aert. C'est sa première victoire sur un grand tour et le deuxième succès français sur cette Vuelta 3 jours après Brian Cocard. Voilà pour l'actualité. Excellente soirée à tous.

San Salvador, El Salvador.